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Bonjour à tous, on embrasse les Sophie ce 25 mai, journée internationale de l'Afrique et journée mondiale des geeks. Sophie est une femme réservée, elle préfère rester dans son coin et garder ses secrets pour elle. Elle évite autant que possible de discuter avec les commères et ne s'entoure que de personnes fiables, dotées d'une grande bonté. Elle s'intéresse particulièrement aux œuvres humanitaires. Du côté des faits marquants, 25 mai 1923, première course automobile des 24 heures du Mans. 1946, la Jordanie devient indépendante. 1961, le président Kennedy déclare qu'un Américain débarquera sur la Lune avant la fin de la décennie. 1979, le crash d'un avion DC-10 américain sur l'aéroport de Chicago fait 272 morts. 1981, François Mitterrand gracie Philippe Maurice, il sera le dernier condamné et mort gracié. 1999, début du procès de Jacques Rosemary, accusé de détournement de fonds de l'ARC, Fondation pour la Recherche du Cancer. 2008, au Festival de Cannes, la Palme d'Or revient au français Laurent Conté pour son film Entre les murs. Catherine Deneuve est honorée par un prix pour l'ensemble de sa carrière. Les naissances célèbres, l'homme politique François Bayrou, le comédien Pierre Vernier, l'actrice Barbara Shouse et la chanteuse américaine de hip-hop Lauryn Hill. Enfin, le dicton du jour, au mois de mai, les essaims font les charrettes de foin. Très bon 25 mai à tous, à demain.

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1: Bonjour à tous. Dans l'actualité des applications mobiles, comptez des insectes éclatés sur votre plaque minéralogique pour aider la science. Est-ce que ça vous tente? Eh bien, l'application de science participative permet à chaque conducteur d'aider les chercheurs à quantifier les insectes. On s'interdisait des programmes que l'on considérait un peu morbides, comme de compter les animaux morts au bord des routes. Néanmoins, l'idée de cette application est tellement géniale qu'on en a sauté le pas. C'est ce que déclare Grégoire Loïs, co-directeur de Viginature, qui ne se cache pas derrière son enthousiasme. Une application gratuite, simple à utiliser dès que l'on prend la route pour aider la science à compter le nombre d'insectes qui vient s'éclater sur la plaque d'immatriculation de nos voitures. En tous les cas, cela fait 20 ans que Viginature, le programme de science participative comporté par le Muséum d'Histoire Naturelle, invite tout un chacun à prendre part à différents recueils de données, évaluation de la population d'oiseaux communs, de celle des insectes pollinisateurs en ville, des papillons également. La plupart du temps, il s'agit d'observer, d'effectuer des relevés et de transmettre les informations recueillies. Au final, émergent des indicateurs et par-delà des constats effectués sont produits, autant de données donc pouvant aider à appuyer les politiques publiques. Nouvelle mission lancée au printemps, quantifier les insectes en France et mesurer l'évolution de leur population d'une saison à l'autre. Pour cela, Viginature a noué un partenariat, respectivement association dédiée à la conservation des invertébrés et association de protection de la nature. Ces deux entités ont développé l'application Bugs Matter. Leur idée consiste à utiliser les plaques minéralogiques avant des véhicules pour comptabiliser les insectes. Ces fameuses plaques standardisées de 580 cm² sur lesquelles viennent bel et bien, malgré eux, se cracher des moucherons, petits coléoptères ou encore des mouches durant nos trajets routiers. Avec Bugs Matter, nous tablons sur des milliers et des milliers de participants qui vont parcourir des millions de kilomètres. Pour utiliser l'application, rien de plus simple, il suffit de nettoyer sa plaque minéralogique avant son départ, de lancer un trajet sur son smartphone, puis une fois à destination, de photographier sa plaque et d'en partager le cliché dans l'application. Ensuite, l'IA pour analyse d'images se charge de faire les comptes, mais également d'établir une cartographie précise en attendant que les impacts verts, orange, rouge sur la plaque minéralogique puissent être identifiés et donc attribués à tel ou tel insecte. On pourra par exemple constater l'impact de l'utilisation de pesticides dans certaines zones géographiques. Il est également nécessaire de documenter les trajets sans le moindre impact, a prévenu le fondateur de l'application Bugs Matter. On se retrouve très vite avec d'autres applications mobiles à découvrir.
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2: Bonjour à tous, l'horoscope de ce lundi, on débute avec les béliers. Vous vous emportez facilement, essayez de garder la tête froide.
3: Taureau, vous saurez défendre votre cause avec vigueur, vos idées seront entendues.
4: Gémeaux, vous n'avez pas été trop dépensier tout au long du week-end, vous pouvez être fier de vous et même vous autoriser un petit plaisir aujourd'hui.
5: Cancer, vous êtes prévoyant, vous ne vous laissez pas dépasser par les événements.
6: Lion, vous attaquez la semaine en petite forme, un peu de repos vous ferez le plus grand bien.
7: Vierge, vous recevez des marques d'affection de la part de votre entourage, votre morale remonte en flèche.
8: Les balances, le week-end vous a fait du bien, il se prolonge d'ailleurs en ce ponce lundi de Pentecôte.
9: Vous êtes réceptif aux ondes positives et vous profitez volontiers de chaque instant.
10: Scorpion, vous n'hésitez pas à faire des sacrifices pour concrétiser vos projets, vous savez ce que vous voulez.
11: Sagittaire, les invitations fusent à droite et à gauche.
12: Il faut dire que vous êtes incontournable actuellement.
13: Capricorne, ne négligez pas les conseils de vos amis, ils pourraient vous apporter plus que vous ne le pensez.
14: Verseau, vous faire remarquer et séduire, c'est votre objectif du jour et vous allez l'atteindre très facilement.
15: Et enfin les poissons, vous resserrez les liens avec vos proches, ils vous aident à faire les bons choix.
16: Avec tout ça, très belle journée, un très bon lundi.

0: à l'affiche cinéma.
1: Bonjour à tous, dans l'actualité cinéma du jour, on parle de la sortie du film La vie d'une femme, sortie à la rentrée prochaine, le 9 septembre prochain. Film signé Charline Bourgeois-Taquet avec notamment Léa Drucker, Charles Berling et Mélanie Thierry. Gabrielle, âgée de 55 ans, se consacre corps et âme à son métier, chirurgienne et chef de service dans un hôpital public. Elle court et se démultiplie, assaille de rose. Il lui reste peu de temps pour sa vie privée. Un mari qu'il aime et une maman dont elle doit s'occuper lorsqu'une romancière vient passer quelques semaines dans son service pour les besoins d'un livre. Son équilibre vacille. Dans le quotidien que Gabrielle s'est construit, y a-t-il de la place pour l'inattendu? La vie d'une femme à découvrir au cinéma. Va falloir être un petit peu patient puisque ça arrivera à la rentrée à partir du 9 septembre prochain. On se retrouve très vite avec d'autres films à découvrir.
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0: Bonjour à tous, on embrasse les Sophie ce 25 mai, journée internationale de l'Afrique et journée mondiale des geeks. Sophie est une femme réservée, elle préfère rester dans son coin et garder ses secrets pour elle. Elle évite autant que possible de discuter avec les commères et ne s'entoure que de personnes fiables, dotées d'une grande bonté. Elle s'intéresse particulièrement aux œuvres humanitaires. Du côté des faits marquants, 25 mai 1923, première course automobile des 24 heures du Mans. 1946, la Jordanie devient indépendante. 1961, le président Kennedy déclare qu'un Américain débarquera sur la Lune avant la fin de la décennie. 1979, le crash d'un avion DC-10 américain sur l'aéroport de Chicago fait 272 morts. 1981, François Mitterrand gracie Philippe Maurice, il sera le dernier condamné et mort gracié. 1999, début du procès de Jacques Rosemary, accusé de détournement de fonds de l'ARC, Fondation pour la Recherche du Cancer. 2008, au Festival de Cannes, la Palme d'Or revient au français Laurent Cantet pour son film Entre les Murs. Catherine Deneuve est honorée par un prix pour l'ensemble de sa carrière. Les naissances célèbres, l'homme politique François Bayrou, le comédien Pierre Vernier, l'actrice Barbara Schulz et la chanteuse américaine de hip-hop Lauryn Hill. Enfin, le dicton du jour, au mois de mai, les essaims font les charrettes de foin. Très bon 25 mai à tous, à demain.
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2: Les troubles musculo-squelettiques sont des maladies qui touchent les articulations, les muscles et les tendons. 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Julien Tonnerre, bonjour. Vous êtes ingénieur conseil à l'assurance maladie risque professionnel en charge de TMS Pro, un programme qui vise à réduire ces risques. Pouvez-vous nous dire un mot sur ces pathologies et leur impact ?
4: Aujourd'hui, les TMS, ça concerne tous les secteurs d'activité. C'est un enjeu de la performance des entreprises et surtout, on peut agir et les réduire. Les TMS ne sont plus un très mystérieux syndrome, mais ce sont des maladies professionnelles qui sont bien connues des entreprises et de leurs salariés. Elles représentent plus de 80% des maladies professionnelles, tous secteurs confondus, et plus de 90% dans certains secteurs. Et là, on ne regarde les choses que sous l'angle des maladies professionnelles. Si on les regarde sous l'angle des accidents du travail, on constate que les manutentions manuelles sont à l'origine de la moitié des accidents du travail. En matière d'impact, cela représente 2 milliards de cotisations perçues auprès des entreprises. Et la partie visible que l'on évoque, elle ne tient pas compte de l'absentéisme. Elle ne tient pas compte non plus des conséquences indirectes qui sont associées à ces maladies professionnelles en termes de performance sur l'entreprise. Et en matière d'attractivité, les secteurs les plus touchés par les TMS sont également ceux qui représentent les plus grandes difficultés de recrutement. Donc on est capable de mesurer à un moment donné que les effets de ces TMS-là vont avoir un impact direct sur la performance des entreprises. Le programme TMS Pro a été conçu pour accompagner les entreprises dans leur démarche de prévention. Et après 10 ans d'expérience, on constate que cela permet de réduire non seulement la fréquence et la gravité des accidents du travail et des maladies professionnelles, mais également l'absentéisme. Et pour le coup, les entreprises accompagnées par le programme en témoignent bien mieux que nous.
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2: Bonjour à tous, l'horoscope de ce lundi, on débute avec les béliers, vous vous emportez facilement, essayez de garder la tête froide.
3: Taureau, vous saurez défendre votre cause avec vigueur, vos idées seront entendues.
4: Gémeaux, vous n'avez pas été trop dépensier tout au long du week-end, vous pouvez être fier de vous et même vous autoriser un petit plaisir aujourd'hui.
5: Cancer, vous êtes prévoyant, vous ne vous laissez pas dépasser par les événements.
6: Lion, vous attaquez la semaine en petite forme, un peu de repos vous ferez le plus grand bien.
7: Vierge, vous recevez des marques d'affection de la part de votre entourage, votre morale remonte en flèche.
8: Les balances, le week-end vous a fait du bien, il se prolonge d'ailleurs en se pensant ce lundi de Pentecôte.
9: Vous êtes réceptif aux ondes positives et vous profitez volontiers de chaque instant.
10: Scorpion, vous n'hésitez pas à faire des sacrifices pour concrétiser vos projets, vous savez ce que vous voulez.
11: Sagittaire, les invitations fusent à droite et à gauche.
12: Il faut dire que vous êtes incontournable actuellement.
13: Capricorne, ne négligez pas les conseils de vos amis, ils pourraient vous apporter plus que vous ne le pensez.
14: Verseau, vous faire remarquer et séduire, c'est votre objectif du jour et vous allez l'atteindre très facilement.
15: Et enfin les poissons, vous resserrez les liens avec vos proches, ils vous aident à faire
16: les bons choix. Avec tout ça, très belle journée, un très bon lundi.
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1: Bonjour à tous. Dans l'info insolite du jour, direction l'Angleterre, deux ours s'échappent de leur enclos et se régalent d'une réserve de miel. De jeunes ours se sont échappés il y a quelques jours de leur enclos dans un zoo du sud de l'Angleterre pour se ruer sur une réserve de miel stockée à proximité, obligeant donc le public à se replier dans un bâtiment sécurisé. Mich et Lucie, deux oursons de 4 ans, se sont échappés de leur enclos et ont foncé tout droit vers leur réserve de nourriture, a indiqué un porte-parole du Wildwood Park. Les deux animaux se sont régalés de différents produits, dont l'équivalent de leur consommation de miel sur une semaine, avant d'être raccompagnés moins d'une heure plus tard en toute sécurité vers leur enclos par les professionnels de l'établissement. À aucun moment, ils n'ont représenté une menace pour le public, même si par mesure de sécurité, les visiteurs ont été regroupés momentanément dans un bâtiment sécurisé, a ajouté l'établissement. Ils ont été surveillés à tout moment grâce aux caméras de surveillance du site et par des équipes qui se trouvaient sur place. Après avoir profité de leur butin, Mich et Lucie se sont paisiblement endormis dans leur enclos. La police a même été dépêchée sur place et une enquête est en cours pour savoir comment les deux oursons ont pu s'échapper. Ce zoo s'étend sur plus de 16 hectares de terrain et de bois et est spécialisé dans les espèces indigènes britanniques. Il héberge également des loups, des renards, des lynx, des reptiles et des oiseaux. Mich et Lucie sont arrivés dans ce parc en 2021 après avoir été abandonnés par leur mère lors d'une tempête de neige en Albanie. Après plusieurs tentatives pour les réintroduire dans la nature, les experts ont estimé qu'ils ne pourraient pas y survivre tout seuls. On se retrouve très vite avec d'autres infos insolites.
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0: 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Bonjour à tous, on embrasse les Sophie ce 25 mai, journée internationale de l'Afrique et journée mondiale des geeks. Sophie est une femme réservée, elle préfère rester dans son coin et garder ses secrets pour elle. Elle évite autant que possible de discuter avec les commères et ne s'entoure que de personnes fiables, dotées d'une grande bonté. Elle s'intéresse particulièrement aux œuvres humanitaires. Du côté des faits marquants, 25 mai 1923, première course automobile des 24 heures du Mans. 1946, la Jordanie devient indépendante. 1961, le président Kennedy déclare qu'un Américain débarquera sur la Lune avant la fin de la décennie. 1979, le crash d'un avion DC-10 américain sur l'aéroport de Chicago fait 272 morts. 1981, François Mitterrand gracie Philippe Maurice. Il sera le dernier condamné et mort gracié. 1999, début du procès de Jacques Rosemary, accusé de détournement de fonds de l'ARC, Fondation pour la Recherche du Cancer. 2008, au Festival de Cannes, la Palme d'Or revient au Français Laurent Conté pour son film Entre les Murs. Catherine Deneuve est honorée par un prix pour l'ensemble de sa carrière. Les naissances célèbres, l'homme politique François Bayrou, le comédien Pierre Vernier, l'actrice Barbara Schulz et la chanteuse américaine de hip-hop Lauryn Hill. Enfin, le dicton du jour, au mois de mai, les essaims font les charrettes de foin. Très bon 25 mai à tous, à demain.
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3: Bonjour à tous, l'horoscope de ce lundi, on débute avec les béliers, vous vous emportez facilement, essayez de garder la tête froide.
4: Taureau, vous saurez défendre votre cause avec vigueur, vos idées seront entendues.
5: Gémeaux, vous n'avez pas été trop dépensier tout au long du week-end, vous pouvez être fier de vous et même vous autoriser un petit plaisir aujourd'hui.
6: Cancer, vous êtes prévoyant, vous ne vous laissez pas dépasser par les événements.
7: Lion, vous attaquez la semaine en petite forme, un peu de repos vous ferez le plus grand bien.
8: Vierge, vous recevez des marques d'affection de la part de votre entourage, votre morale remonte en flèche.
9: Les balances, le week-end vous a fait du bien, il se prolonge d'ailleurs en ce lundi de Pentecôte.
10: Vous êtes réceptif aux ondes positives et vous profitez volontiers de chaque instant.
11: Scorpion, vous n'hésitez pas à faire des sacrifices pour concrétiser vos projets, vous savez ce que vous voulez.
12: Sagittaire, les invitations fusent à droite et à gauche.
13: Il faut dire que vous êtes incontournable actuellement.
14: Capricorne, ne négligez pas les conseils de vos amis. Ils pourraient vous apporter plus que vous ne le pensez.
15: Verseau, vous faire remarquer et séduire, c'est votre objectif du jour et vous allez l'atteindre très facilement.
16: Et enfin, les poissons, vous resserrez les liens avec vos proches.
17: Ils vous aident à faire les bons choix.
18: Avec tout ça, très belle journée, un très bon lundi.
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1: Bonjour, le rétro-sport de la semaine, football l'AC Ajaccio, monument du football corse a déposé le bilan. Le club n'a pas survécu à une situation financière devenue intenable. Avec plus de 13 millions d'euros de dettes et l'absence de repreneurs, la liquidation judiciaire a été actée, mettant fin à 27 ans de professionnalisme. Ce dépôt de bilan va entraîner la suppression de 180 emplois. Le centre de formation est également contraint de fermer ses portes. Tennis, le tirage au sort du tableau masculin de l'US Open a été effectué jeudi en fin de journée. Il a réservé de belles surprises puisque Carlos Alcaraz et Novak Djokovic sont dans la même partie de tableau, tout comme Daniil Medvedev qui affrontera Benjamin Bonzi. Comme ce dernier, les Bleus n'ont pas été très chanceux. Meilleur français, Hugo Humbert affrontera l'Australien Adam Walton, 82e, tandis que Giovanni Pecci-Perica, 39e mondial, sera opposé à un autre cador, l'Italien Lorenzo Musetti, 10e. Présent également à New York, Gaël Monfils, 50e mondial, croisera le fer avec le russe Roman Siafoulin, 90e, alors que Quentin Ali, 70e, débutera contre David Goffin, 68e. Alexandre Muller aura également une partie difficile à jouer contre Stefanos Tsitsipas, tête de série numéro 26. Eurobasket, la 42e édition du championnat d'Europe va se dérouler du 27 août au 14 septembre dans pas moins de 4 pays et 4 villes différents. La Lettonie, Riga, Chypre, Limassol, la Finlande, Tampere et la Pologne, Katowice. C'est à Riga que se déroulera l'intégralité du tableau final à partir des 8e. On compte 4 groupes de 6 équipes pour le premier tour. Puis les 4 premiers de chaque poule verront les 8e de finale. Les vice-champions olympiques français qui sont dans le groupe D sont leurs stars Victor Wembanyama et Rudy Gobert sont favoris pour figurer sur le podium. Cyclisme, opéré de la cheville mardi à Lyon suite à sa blessure subie à la fin du Tour de France, Kevin Vauquelin pourra mettre un terme à sa saison. Sa présence au championnat du monde sur route au Rwanda du 21 au 28 septembre paraît plus que compromise, comme pour les championnats d'Europe du 1er au 5 octobre qui seront disputés en Ardèche et dans la Drôme. Volée face à Porto Rico, les Françaises ont réussi leur entrée dans le mondial vendredi, une compétition qu'elles n'ont plus disputée depuis 51 ans. Elles se sont imposées face à leurs adversaires 25-22, 25-18, 21-25, 25-14 et prennent déjà une option pour la qualification. Prochain rendez-vous avec les Brésiliennes ce dimanche, toujours à Chiang Mai en Thaïlande. C'est la fin de cette rétro-sport. Une très bonne journée à notre écoute.

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1: Bonjour à tous, dans l'actualité people du jour, on parle de Sandra Sisley, une violente opération. En la voyant le nez bondé sur Instagram, certains ont cru que l'épouse de Thomas Sisley s'était offert une rhinoplastie, mais malheureusement pas du tout. Je suis suivi depuis des années à cause de trous, lésions, grosses difficultés respiratoires, cloison nasale déviée, a-t-elle expliqué. J'étais surveillé pour tout ce qui est nécrose. Bref, il a fallu intervenir sur mon nez. Une opération lourde qui altérera son visage puisqu'il y avait beaucoup de choses à gratter, a-t-elle déclaré. Mais si l'organisatrice des soirées tenait à informer sa communauté, c'était pour alerter en tout cas sur les dangers de la cocaïne. Elle qui a nié y avoir été accro. Cette drogue laisse des lésions mentales et physiques. Ne prenez jamais ça. On se retrouve très vite avec d'autres actualités people.

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1: Bonjour à tous. Dans les indiscrétions télé du jour, on parle du film La Petite Sirène qui sera diffusé sur M6 le 20 août prochain. Film inédit, inédit en clair à la télévision. Le film La Petite Sirène des studios Disney, réalisé par Rod Marshall, sera donc diffusé sur M6 en première exclusivité le 20 août prochain. Ariel, la Benjamine des filles du roi Triton, est une jeune sirène belle et fougueuse, dotée d'un tempérament d'aventurière, rebelle dans l'âme. Elle n'a de cesse d'être attirée par le monde qui existe par-delà les flots. Au détour de ses escapades à la surface, elle va tomber sous le charme du prince Eric. Alors qu'il est interdit aux sirènes d'interagir avec les humains, Ariel sent pourtant qu'elle doit suivre son cœur. Elle conclut alors un accord avec Ursula, la terrible sorcière des mers qui lui octroie le pouvoir de vivre sur la terre ferme, mais sans se douter que ce pacte met sa vie et la couronne de son papa en danger. Le film inédit La Petite Sirène, diffusé sur M6 le mercredi 20 août prochain à partir de 21h10. On se retrouve très vite avec d'autres indiscrétions télé.
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1: Bonjour à tous. Aujourd'hui, gros plan sur Corinne Touzé. Corinne Touzé voit le jour en décembre 1959 à Orthez. Mais c'est à Boulogne-sur-Mer qu'elle va grandir. Sa famille est originaire de Martinique, mais l'actrice ne découvre la terre de ses ancêtres qu'à la trentaine. Après avoir obtenu son bac à 16 ans, elle voyage par la suite dans le monde entier. Revenue en France, elle suit des études de lettres tout en montant des spectacles de rue et va également suivre les cours des ateliers sur le travail clownesque. Elle commence par monter sur les planches au théâtre d'Aix-en-Provence. Suite à sa fermeture, elle part s'installer à Paris où elle donne des cours au sein d'un théâtre. En parallèle, elle passe des castings et c'est ainsi qu'en 1981, elle décroche un rôle dans le feuilleton quotidien Marianne, une étoile pour Napoléon. Ce rôle lui permet de se faire remarquer, de lancer sa carrière. Dans les années qui suivent, elle enchaîne les tournages aussi bien à la télévision, dont Hôtel de police, Les Amours des années 50, les nouveaux exploits d'Arsène Lupin. Également au cinéma dans Tir groupé, La Rumba ou bien encore L'Homme qui marche en 1996. Mais c'est son rôle d'Isabelle Florent dans la série Une femme d'honneur qu'elle interprète de 1996 à 2017 qui lui vaut une grande notoriété. Son interprétation lui vaut d'ailleurs le titre de meilleure comédienne de téléfilm au 7 d'or en 1997. En 2000, elle crée sa société de production, ce qui lui permet de produire plusieurs téléfilms. Demain, Paula, Valentine et sa suite, Valentine et compagnie en 2006. En 2006, elle se lance dans une nouvelle société de production. Dans les années qui suivent, elle continue les tournages à la télé. Elle rejoint la saga Les Secrets du Volcan, Un crime oublié, Un joli mensonge ou Meurtre sur le lac Léman. Elle tourne aux côtés de Mimi Mathy dans un épisode de Joséphine Ange Gardien en 2020. Parallèlement à cette carrière de télévision, Corinne Touzé mène également une brillante carrière au théâtre. En 2001, elle devient marraine de l'association Un Regard, Un Enfant. Corinne Touzé est porte-parole également de l'AFIPA, Association Française et Internationale de Protection Animale, et soutient de nombreuses associations. Côté vie privée, Corinne Touzé a donné naissance à une fille prénommée Jeanne en 1994. Le 27 juin 2025, dans l'émission Télématin, elle révèle avoir été en couple avec Bernard Lavillier dans les années 80. On se retrouve très vite avec d'autres infos.
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1: Avant de faire circuler votre véhicule neuf pour la toute première fois, vous devez faire établir ce qu'on appelle le certificat d'immatriculation, l'ex-carte grise, que vous l'ayez acheté en France ou à l'étranger, votre voiture. Vous devez fournir des pièces supplémentaires si votre véhicule ne provient pas de France. Si vous n'avez pas fait faire le certificat, vous risquez une amende de 4e classe qui peut atteindre jusqu'à 750 €. Alors, la démarche, vous pouvez l'effectuer en vous rendant directement dans la préfecture ou la sous-préfecture de votre choix, ou encore à Paris, au service des cartes grises de la préfecture de police ou à l'antenne de police administrative pour certains arrondissements, en donnant procuration à un tiers pour faire la démarche à votre place, c'est également possible, ou encore par correspondance, en transmettant votre dossier par courrier postal à la préfecture ou à la sous-préfecture de votre choix, ou encore à Paris, au service des cartes grises de la préfecture de police. Vous pouvez enfin mandater un professionnel agréé qui se chargera de faire la démarche pour vous. Le coût de la démarche est variable selon le domicile du titulaire principal et les caractéristiques du véhicule. Quand vous effectuez la démarche, la préfecture ou sous-préfecture, un certificat provisoire d'immatriculation, ce qu'on appelle un CPI, vous est délivré immédiatement. Il vous permet de circuler pendant un mois sur le territoire national uniquement, en attendant de recevoir votre certificat définitif. Les titres ne sont plus produits en préfecture, en effet. Si vous faites votre démarche par correspondance, les délais varient selon le lieu géographique de la demande. Vous recevrez votre certificat d'immatriculation définitif, souple, sécurisé à votre domicile, dans un délai qui peut varier. Enfin, dans certains départements, les dossiers de demande de certificat d'immatriculation pour les véhicules importés de pays comme la Belgique, l'Allemagne, l'Espagne, l'Italie, le Luxembourg ou la Suisse, liste non exhaustive, sont traités avec un délai qui peut aller jusqu'à plusieurs semaines, et alors il n'est pas délivré de ces pays.

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1: Bonjour à tous, les programmes télé, la télévision pour ce soir lundi. On débute avec la chaîne TF1 qui nous propose ce soir la série L'été 36. Sur la chaîne France 2, 21h10, là encore, la série Meurtre au paradis. Sur France 3, place au film Délicieux. Sur la chaîne France 5, rendez-vous avec le magazine Sur le front à partir de 21h05. Sur la chaîne M6, ce soir, rendez-vous avec l'émission Marié au premier regard. Sur la chaîne W9, rendez-vous avec le film Independence Day, diffusé dès 21h25. Sur la chaîne TF1 Série Film, rendez-vous avec le film La mémoire dans la peau. Et enfin, pour terminer, rendez-vous par exemple ce soir sur la chaîne C-Star avec la série Chicago Fire, diffusée dès 21h10. Avec tout ça, bonne soirée télé.

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1: Quand on change de couleur de cheveux, c'est souvent une assez grande différence. Et c'est pourquoi, eh bien, il faut faire ce changement avec considération. Il faut être certain de son choix et trouver une couleur qui ira bien avec ses attributs physiques. Seulement voilà, comment faire? Eh bien, les numéros de teinture vont souvent parler de la puissance d'une teinture. Plus le chiffre sera grand, plus l'effet que la teinture aura sur vos cheveux sera visible. Il y a la teinture qui n'apporte que des nuances, il y a également le ton sur ton qui dure jusqu'à 8 semaines, et finalement, il y a les teintures permanentes qui, elles, durent plus longtemps et sont donc plus fortes. En changeant de couleur de cheveux, vous pouvez opter pour une couleur très naturelle ou bien plus voyante et remplie d'artifices. Par exemple, si vous vous teignez en noir, vous pourrez choisir entre un noir naturel ou un noir bleuté qui tire beaucoup sur le bleu et qui fait beaucoup moins naturel. Pour choisir une coloration, vous pouvez considérer la couleur de votre teint ainsi que de vos yeux. Ce sera plus facile de choisir une couleur de cheveux qui s'agence bien à ses attributs naturels. Par exemple, si vous avez la peau très pâle et que vous vous teignez les cheveux en noir, ça fera un très gros contraste. Plusieurs sites ou logiciels gratuits de makeover existent sur le net. Avec ces logiciels de coiffure, vous pourrez utiliser votre photo et changer, entre autres, votre couleur de cheveux. Ainsi, vous aurez une idée du résultat donné avec votre future coloration. Donc, à tester, pourquoi pas. Vous pouvez aussi demander conseil à la cosméticienne ou à la coiffeuse et commencer peut-être par des mèches si vous n'êtes pas certaine de la coloration voulue. Le changement ne sera donc pas drastique et vous verrez si oui ou non ça vous va bien.

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1: Bonjour à tous, dans l'actualité people du jour, on parle de Sandra Sisley, une violente opération. En la voyant le nez bondé sur Instagram, certains ont cru que l'épouse de Thomas Sisley s'était offert une rhinoplastie, mais malheureusement pas du tout. Je suis suivi depuis des années à cause de trous, lésions, grosses difficultés respiratoires, cloison nasale déviée, a-t-elle expliqué. J'étais surveillé pour tout ce qui est nécrose, bref, il a fallu intervenir sur mon nez. Une opération lourde qui altérera son visage puisqu'il y avait beaucoup de choses à gratter, a-t-elle déclaré. Mais si l'organisatrice des soirées tenait à informer sa communauté, c'était pour alerter en tout cas sur les dangers de la cocaïne. Elle qui a admis y avoir été accro. Cette drogue laisse des lésions mentales et physiques. Ne prenez jamais ça. On se retrouve très vite avec d'autres actualités people.
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1: Pour préparer un croque à l'italienne, il faut 8 tranches de pain de mie complet, 4 tranches de jambon cru, 150 g de parmesan, 4 cuillères à soupe de mascarpone, 2 cuillères à soupe de basilic ciselé, 2 cuillères à soupe d'huile d'olive, du sel et du poivre. Vous badigeonnez un peu d'huile d'olive chacune des tranches de pain. D'un seul côté, vous préchauffez le grill du four, coupez le jambon en lamelles, puis recouvrez-en 4 tranches. Parsemez de basilic, découpez des copeaux de parmesan à l'aide d'un couteau économe et disposez-les sur chacune des tranches garnies. Tartinez les tranches restantes de mascarpone, salez et poivrez légèrement, recouvrez les croques de cette préparation au mascarpone et déposez les croques sur la plaque du four recouverte de papier sulfurisé. Enfournez 5 minutes environ, le temps de faire dorer les croques. Alors pour une variante, vous pouvez enrichir la sauce au mascarpone avec 3 cuillères à soupe de mascarpone, 1 cuillère à soupe de moutarde à l'ancienne, 1 cuillère à café de vinaigre balsamique, 1 demi-cuillère à café de piment d'Espelette en poudre, ainsi qu'une demi-cuillère de fleurs de sel. Vous mélangez tous ces ingrédients dans un bol et vous tartinez généreusement les tranches de pain, comme je vous ai indiqué dans la recette. Vous pouvez aussi ajouter des champignons de Paris émincés et revenus quelques minutes dans un peu de beurre. Ensuite, vous recouvrez de jambon.
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1: Bonjour à tous. Dans l'actualité des applications mobiles, comptez des insectes éclatés sur votre plaque minéralogique pour aider la science. Est-ce que ça vous tente? Eh bien, une application de science participative permet à chaque conducteur d'aider les chercheurs à quantifier les insectes. On s'interdisait des programmes que l'on considérait un peu morbides, comme de compter les animaux morts au bord des routes. Néanmoins, l'idée de cette application est tellement géniale qu'on en a sauté le pas. C'est ce que déclare Grégoire Loïs, co-directeur de Viginature, qui ne se cache pas derrière son enthousiasme. Une application gratuite, simple à utiliser dès que l'on prend la route pour aider la science à compter le nombre d'insectes qui vient s'éclater sur la plaque d'immatriculation de nos voitures. En tous les cas, eh bien cela fait 20 ans que Viginature, le programme de science participative comporté par le Muséum d'Histoire Naturelle, invite tout un chacun à prendre part à différents recueils de données. Évaluation de la population d'oiseaux communs, de celle des insectes pollinisateurs en ville, des papillons également. La plupart du temps, il s'agit d'observer, d'effectuer des relevés et de transmettre les informations recueillies. Au final, émergent des indicateurs et par-delà des constats effectués sont produits, autant de données donc pouvant aider à appuyer les politiques publiques. Nouvelle mission lancée au printemps, quantifier les insectes en France et mesurer l'évolution de leur population d'une saison à l'autre. Pour cela, Viginature a noué un partenariat, respectivement association dédiée à la conservation des invertébrés et association de protection de la nature. Ces deux entités ont développé l'application Bugs Matter. Leur idée consiste à utiliser les plaques minéralogiques avant des véhicules pour comptabiliser les insectes. Ces fameuses plaques standardisées de 580 cm² sur lesquelles viennent bel et bien malgré eux se cracher des moucherons, petits coléoptères ou encore des mouches durant nos trajets routiers. Avec Bugs Matter, nous tablons sur des milliers et des milliers de participants qui vont parcourir des millions de kilomètres. Pour utiliser l'application, rien de plus simple, il suffit de nettoyer sa plaque minéralogique avant son départ, de lancer un trajet sur son smartphone, puis une fois à destination, de photographier sa plaque et d'en partager le cliché dans l'application. Ensuite, l'IA pour analyse d'image se charge de faire les comptes, mais également d'établir une cartographie précise en attendant que les impacts verts, orange, rouge sur la plaque minéralogique puissent être identifiés et donc attribués à tel ou tel insecte. On pourra par exemple constater l'impact de l'utilisation de pesticides dans certaines zones géographiques. Il est également nécessaire de documenter les trajets sans le moindre impact, a prévenu le fondateur de l'application Bugs Matter. On retrouve très vite avec d'autres applications mobiles à découvrir.
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3: Bon, bienvenue à toutes, hein. Je te connais comme chaque samedi, entre 10h et 11h, soit nous reçoit à l'association, soit l'artiste, et aujourd'hui, eh ben, c'est à l'association. C'est bien ça, messieurs?
4: C'est bien ça.
3: Bonjour, Azote.
4: Bonjour.
3: Comment tu t'appelles?
4: Alors, moi, c'est Ulrich.
3: Ouais.
4: Moi, Médéric.
3: Ok.
4: Et puis, nous, les frères Tic-Tac.
3: Comment ça, les frères Tic-Tac? C'est quoi cette histoire-là?
4: Comme tous les artistes, nous avons une scène, quoi.
3: Ah, c'est deux artistes en même temps qui font partie de l'association.
4: Voilà.
3: C'est quoi? Rappelle-moi un petit coup d'autre nom.
4: Les frères Tic-Tac.
3: Ok, donc tu dois connaître ça alors.
4: Ah, ah oui, générique.
3: Tu veux écouter d'aller jusqu'à temps qu'il dit tic et tac, hein, parce que là, franchement, visiter, ils arrivent en retard, attends la zot. Attends la zot avec impatience. On va partir de ça ce matin.
4: Ah ouais. Ouais, pas mal.
3: Ah, nous, ça va.
5: Tic et tac.
3: Bon, trêve de plaisanterie. Allez, nous commençons bien l'interview. Bon, tic et tac alors.

0: un public, t'attends un petit peu. On rappelle juste que les autres, c'est deux, enfin, des jumeaux qui dansent. Ils aiment bien la danse. Oui, et dans combien de temps de silence avant de revenir un petit coup dessus l'association exactement?
1: Oula, ça fait là. On a commencé la danse vraiment en 2010.
0: En 2010,
1: ouais.
0: D'accord. Danse où... officielle ou bien danse.
1: Oui, on a commencé, en fait, Riazat. On a commencé, on était dans depuis tant petit, quoi. À l'âge de 8 ans.
2: Dans 7 ans.
1: J'étais mis de Michael Jackson. Ça, tout le monde y connaît ça.
0: Moi aussi, m'y connais parce qu'en fait, m'explique à Zot, cher auditeur, et que ma fille vit les deux danser et vole les tours. Moi, ma vie, justement, Michael Jackson en 2008 ou 2009, par là.
1: Ouais, ben ça, c'était dans.
2: Dans les premiers.
0: Dans les premiers, premiers. Ah, ben, dans les premiers, t'es débrouillé bien déjà. Hein. D'accord. Et donc. L'association, je l'ai montée parce que c'est une association de danse ou... Oui,
1: c'est
0: ça?
1: C'est ça.
0: À peu près? D'accord. Donc, 2013, elle a dit, bon, ben, nous montons une association de danse. D'accord. Et l'association de danse, que ça y fait dedans exactement?
1: Ben, ce qui est bien, c'est que quand on a créé l'association, ben, tout de suite, il a eu plein de démarches. Et on a pu voyager aussi, on a pu aller directement en France, échanger un peu avec des danseurs là-bas. On a fait un camp en Italie, un camp de danse hip-hop. Puis, on a parti à un événement aux Pays-Bas. C'était un événement international, c'est IBE. Et c'était vraiment là-bas où on a eu notre claque, quoi. C'était, franchement, c'est un...
0: Notre claque?
2: Ah oui, un gros claque.
1: Un gros claque.
2: Ah, le niveau. Ah oui.
1: Le niveau, et en fait, t'es accessible. Quel que soit le niveau, que ce soit fort, moyen, faible, c'est bien l'esprit. Et l'esprit du hip-hop était là, quoi. C'était, ben, où t'es rentré dans le cercle, enfin, ils appellent ça un cercle vibes, c'est un freestyle.
0: Ouais.
1: Et chacun y rentre, il prouve que c'est là, quoi.
2: Il échange,
1: et franchement, c'était... Du kiff, quoi. Les gars, même les filles, quand t'es danses, ça t'es prend en plaisir, quoi. Et c'est ça, quand on m'a vu ça, j'étais, ouais. Un pur moment, quoi, là-bas. Franchement, c'est IBE, c'est l'un des événements de hip-hop, faut pas rater, quoi. En tant que danseur, c'est comme un pèlerinage de danseur, quoi.
0: D'accord, mais tous les ans, là, ça.
1: C'est tous les ans.
0: Tous les ans. À quelle période exactement?
1: C'est en mois d'août.
0: Et au mois d'août, vous étiez ça y aller ou
1: ben là, nous ouais. Fait, ben là, par rapport le token, celle-là, il permet à nous aussi de voyager aussi, quoi.
0: D'accord, ok. On va parler de ça d'un instant. Mm-hmm. Mais comment ça tombe dans la danse? Est-ce que votre papa, à un moment, il danse? Parce que là, ils sont vraiment bizarres. Ben, les jumeaux, ils tombent dans la danse comme ça. Ils n'avaient pas rien bouffé, comme ça.
1: Bon, en fait, pas vraiment. Papa, il danse pas. Ouais. Moi, il danse pas. C'est nous-mêmes. Même quand t'es petit, nous t'es.
0: Mais il faut bien avoir une affaire avec la marque. À ça, tu m'y penses.
1: Ben, comme Diao, ben, qu'on a vu Michael Jackson dans la télé. D'accord, ça la marque.
2: Là, il t'appelle à nous direct.
0: Ok, ben, elle est pas mal en tout cas. Donc, du jour au lendemain, comme ça, elle décide de danser dans la chambre. Mais après, qui ça? Est-ce que les parents l'ont bien accepté justement que tu danses comme ça?
1: Au départ, t'es pas évident pour les parents. Ah. Ben, là, dit maman, il école avant. Et après, l'adaptation.
0: Comme toute parent.
1: C'est normal. Ah, mais ouais. Nous, on a fait notre bout de chemin dans le parcours. On a passé notre diplôme, tout ça là. Mais ce qui est bien, c'est que nous avons de bons parents. Que ben, nous peut vivre de notre passion.
0: C'est bien.
1: Maintenant,
0: ça.
1: Nous, les danseurs professionnels. Et ben, maintenant, elle est fière de nous, quoi.
0: Alors, quel diplôme, justement, que là, il était passé?
1: On a fait un bac pro électrotechnique.
0: Ouais.
1: Et après, on était sur un BTS, mais on était obligé d'arrêter par rapport...
2: Il fallait faire un choix.
0: Et ça a fait le choix d'arrêter.
1: Et ouais. On a fait le choix
0: d'arrêter. Là, les parents, là, du gars, là, t'as un peu gros yeux, t'es attendant à qu'un fusil le soir, non?
1: Ça, au départ, ben là, on avait du mal à digérer ça, quoi.
0: Ouais.
1: Mais ce qui est bien, c'est que nous donnons un monde, maintenant, que... Ben, à travers la danse, c'est un travail aussi. Et c'est notre passion, ben, tout le monde, Banda, que ben, nous aussi, avec ça, nous gagnons réussir aussi dans la vie. Quoi.
0: D'accord, par ici chemin, quoi.
1: Voilà.
0: Et quand je dis diplôme, justement, diplôme de danse
1: En fait, en hip-hop, en ce moment-là, là, pour faire une formation par rapport pour être pédagogue pour, pour connaître le corps, l'anatomie du corps et tout, en hip-hop,
0: ah, est bien.
1: Mais après, en diplôme hip-hop, moi, mais pas trop
2: pour.
1: Parce que ça, il vient de la rue du Bronx, là-bas à New York, comme dit la base, c'est là-bas.
0: Ouais.
1: Et que de mettre ça, mon point de vue à moi. Hein.
0: Oui, bien
1: après,
0: sûr.
1: Après, ce qui est bien, c'est avoir le diplôme pour le corps, pour remonter. Parce que c'est à quel âge parce que Marmaï, il peut pas faire les techniques que les grands, il fait tout de suite, quoi.
0: Bien sûr.
1: Du coup, ce qui est bien, avoir le diplôme pour l'anatomie du corps. Mais en fait, les pas, les basés sur tous les gars, quoi. Les gars là, dans notre style. Et comment dire ça? Pour moi, je trouve les pas avoir un diplôme pour l'hip-hop. En contemporain, oui. Classique, oui. Jazz, ça, c'est. académique, quoi.
0: En fait, t'es en train de dire, moi, que hip-hop, en fait, c'est que tout le monde y danse et pas besoin de diplôme, quoi.
1: Ouais.
0: C'est ça?
1: C'est ça.
0: Chacun exprime à Zod.
1: Chacun a son manière d'exprimer, quoi.
0: D'accord. Et là, le hip-hop, il veut mettre en place un diplôme qui

0: record en fait en dehors de la France, on va dire ça comme ça, c'est ça?
1: Si, elle est déjà en France. Ouais. Mais le truc, c'est que pour moi, ça l'est bien. C'est que dans ce diplôme-là, c'est l'anatomie du corps. C'est comment connaître, s'échauffer.
0: Pour pas blesser.
1: Voilà, pour pas se blesser.
0: Ok.
1: Mais après, en question de, pour moi, c'est ça le diplôme. Mais après, en question de la danse, c'est son style, c'est lui-même qui s'exprime, quoi.
0: Ok. Ouais.
2: Sinon, ça va. Si vraiment
1: pour moi, il perd la richesse du hip-hop, quoi. Ouais. C'est ça.
0: En fait, des codes. Formats un peu.
1: Ouais. Hein? Il met des codes,
2: des codes,
1: il met un peu le. Il envie que les rentes académiques.
0: Ouais, en fait, je veux bien, il va mettre les codes et aussi que ça sera formaté et on aura plus libre d'accès de, voilà. De l'expression libre.
1: C'est ça.
0: C'est ça. D'accord. Donc, ça, c'est un peu compte. OK. Mm-hmm. Et après, justement, l'association en 2013, elle a été créée en 2013, mais comment dire ça? L'idée de faire ça, est-ce que c'était pour vivre de ça, l'association, ou c'était fait partager justement notre passion?
1: Partager notre passion et essayer de. Comment dire ça? De que les gens aiment ce que nous fait, quoi. C'est de prendre plaisir à voir ce que nous fait. Que les gens, et là, ils regardent, c'est cool, et faire plaisir aux autres.
0: D'accord.
1: Le partage, franchement,
2: l'échange,
1: c'est important.
0: D'accord. Généralement, ces deux, tu entends bien?
1: Ah oui. Alors, on me dispute un peu, mais après, il y a quoi de
0: Mais comment est-ce que tu trouves les chorégraphies? Comme ça, ils appellent ça?
1: C'est ça.
0: Alors, comment est-ce que tu trouves ça?
1: Ben, ce qui est bien avec mon frère, quand il danse avec lui, ben, nous comprenons directement. Nous,
0: ah ouais,
1: qu'on apprend un pas, ben, direct, il vient.
0: Le son, il cause, quoi.
1: Voilà, c'est ça. Voilà.
0: Ouais.
1: C'est ça, les fluides. Et direct, quand on apprend à courir ensemble, ben, automatiquement, les sueurs, des fois, nous venir, tout ça là. Faut être vraiment, enfin, quand même un peu, comment dire ça?
2: Pointilleux.
1: Pointilleux sur les pas. Quand les pas, faut être droite, ben, faut pas le couler sur le côté. C'est vraiment, faut les droites. Moi, ouais, là-dessus, mais.
2: Carré, quoi.
0: D'accord, c'est le chef, quoi.
1: Ouais, après, il dépend.
0: Par
1: moment,
0: quand. C'est complémenté, une
1: manière. Voilà, complémenté.
0: Donc, l'un est plus pointilleux et l'autre est plus technique.
1: Plus relâché. Lâcher prise, l'idée, non, des fois, faut pas trop être.
2: Perfectionniste, quoi. Des fois, aussi, les bien aussi, avoir un lâcher prise dans le mouvement aussi. Bah des fois, quand le mouvement les fait pour être comme ça, bah elle est comme ça. Si vous vraiment être trop carré, à un moment donné, bah, il casse
1: un peu. Il perd un peu le côté, la magie, quoi.
0: Ouais, il perd un peu la magie des affaires. D'accord. Mais en tout cas, vous les complémenter, elle est bien, parce que l'un est un peu trop pointilleux. L'autre, il dit non, et oh, hein.
1: Donc, ça, donc on le met à nous.
0: Ouais. C'est bien. Donc, je pense que ça a du produit azote un peu partout.
1: Ah, oui,
0: moi, ce que vous l'avez vu, c'était dans un mariage, dans un comité d'entreprise. Mm-hmm. Mais est-ce que dans l'événement que ça a produit Azote, que la marque Azote par exemple?
1: Alors, c'était en 2017.
0: Ouais.
1: C'était avec la compagnie Sous-City. On a parti pour les Jeux de la Francophonie. Et c'était en Abidjan, en Afrique.
0: On a bien voyagé, dis donc.
1: Ah, si, on a pas mal voyagé. Pendant ces dernières années, on a quand même parti aux quatre coins de la Terre, quoi.
0: Quatre coins de la Terre. Alors, Abidjan?
1: Abidjan, en fait, ce qui était bien là-bas, c'est que c'était un. Pour moi, c'était comme un peu les Jeux Olympiques, hein, mais seulement avec les pays francophones. Du coup, on avait tous les pays francophones. Et dans. Un peu comme les Jeux Olympiques, il y avait le foot. À l'athlétisme, le judo, la lutte, vraiment tous les sports extrêmes, quoi. Les sports, enfin, les sports. Et ce qui était bien, c'était qu'il y avait la partie culture.
2: Culture.
1: Il y avait sport et culture. Et dans la culture, on avait.
2: Danse-création.
1: Danse-création, on avait freestyle ballon, on avait poésie, on avait l'art plastique, on avait.
2: Il y avait plein de
1: cultures, quoi.
0: Ouais.
1: Et dans la catégorie culture, on a fait la danse-création. Il y avait 20 pays.
0: 20 pays dans Danse Création.
1: Okay. Et il fallait sélectionner 5 pour la finale.
0: Ok.
1: Du coup, dans les 20 pays, on avait Canada, Belgique,
2: Burkina Faso,
1: Togo,
2: Niger,
1: Congo.
0: Ouais.
1: Vraiment, il y avait 20 pays. Il y avait plusieurs pays. Et ce qui était bien, c'est que on a représenté la Réunion et la France aussi en même temps.
0: Bah oui.
1: Du coup, ce qui était un peu stressant, c'est de voir tous ces pays-là. Et bon, là, les gars, il faut envoyer. Et du coup, sur les sélections, les sélections se passent sur une semaine.
0: OK.
1: Et du coup, le lundi, il y avait cinq compagnies qui étaient passées. Mardi, pareil, 5. On a passé le deuxième jour. Et comme par hasard, mercredi, tu sélectionnes les 5 pays, quoi.
0: Ouais.
2: Pour la finale.
1: Et du coup, on était sélectionné dans les 5 pays pour la finale. On a disputé la finale et on arrive deuxième. Et on a eu la médaille d'argent.
0: Et ça t'est pas connu, ça? Toi, tu te dis pas le mot, la papasse dans le télé, rien.
2: Non, ça est dommage, mais franchement, c'était.
0: Parce que ça représente la France quand même. Hein.
2: Ouais, la représente la France et. La
0: Est-ce qu'elle avait d'autres groupes français?
2: Non, c'était nous.
0: T'es ça tout seul?
2: C'était nous. Pour la catégorie danse création.
0: Ah ouais. Du coup, étonné là d'ailleurs.
2: Et c'est la première fois aussi que la France
3: monte sur le podium
2: pour les Jeux de la Francophonie.
0: Bah ouais, comme quoi, elle n'est pas connue, bonne affaire comme ça, nous va aller à côté de nous, quoi. Mm. Bah c'est bien en tout cas, donc. Ça, c'est la marque Azote. Mmh. Et donc, en fait, à chaque fois que vous avez pas mal voyagé, ce que je comprends, est-ce que vous avez toujours des enseignements? Quel enseignement vous avez à chaque fois de chaque voyage, justement?
2: À chaque voyage, ben là, récemment, comme tu es Mayotte.
0: Ouais, Mayotte aussi, il y en a un bon.
2: Ah oui, Mayotte, il y en a du niveau. Et,
0: ah ouais,
2: et aussi,
0: comme quoi, il ne connaît pas.
2: Il sent le hip-hop. Banane, ben le. Comment dire ça? Banane, ben malgré les vrais bananes dans la galère.
3: Dans le roots.
2: Ouais. Les bananes, les
3: motivés.
2: Les motivés, quoi. Ici, ben, comme mon frère l'a dit, ben, ne voit pas la chance qu'on a. Qu'on a ça ici, nous a
3: du
2: matériel. Les matins ici, ben, ça m'a compris aussi. Le fait que nous, les trop matérialistes, ben, ils perdent cette côté d'envie de progresser. Là-bas, Mayotte, ben, gars, il danse sur béton, quoi. Béton et
0: ici on danse sur
2: on a du lino, on a la tatami, cela pour faire les techniques. Ben là, si rate Azote, ben là,
0: il pluche.
2: Ah
0: ouais.
2: Ben là, pas grave. Allez, il recommence. Ben là, il était là-bas, mais tu sais, les gars. Mais franchement, il y a eu un bel échange là-bas. Hein. On a bien kiffé, quoi.
0: D'accord. Et donc là, je te donne des cours maintenant.
2: Je donne des cours, mais là, en ce moment, nous les intermittents du spectacle. Vous essayez de valider
3: l'intermittence.
2: Voilà. Nous les danseurs interprètes. Voilà.
0: D'accord. Et pas mal, ça, dis donc. L'association, alors, il existe. On revient un petit peu sur l'association cette fois-ci. Donc, votre parcours, elle était pas mal dans le but. Donc, en fait, quand même, quand elle a été créée, l'association, c'était pour donner des cours. C'est bien ça, même.
2: C'est ça, vous donnez des cours.
0: D'accord. Et comment on est passé, justement, les premiers cours?
2: Alors,
0: raconte-moi un peu ça, va.
2: Au début, les venus au feeling, quoi.
0: Avant que vous raconte, c'est rien que ça, tu donnes des cours.
2: Oui.
0: D'accord.
2: Après, on avait d'autres membres aussi, mais les autres membres l'ont fait d'autres chemins aussi. À pas rester vraiment dans l'association,
0: ça y arrive, ça.
2: Du coup, ben, c'est vraiment les piliers pour les cours, c'est nous-mêmes, les frères Tic et Tac.
0: D'accord, et les frères Tic et Tac, dans les studios de Neo FM, ils racontent un petit peu votre parcours et puis aussi, ils représentent l'association Tic Tac Family. C'est bien
2: c'est
0: ça, même, hein?
2: C'est ça.
0: Créé en 2013. Et alors, ils te racontent à nous justement le premier cours donné. Alors, est-ce que c'était des enfants, des adultes ou rien déjà? Donc, il doit être pas mal, il doit pas oublier. C'était où déjà?
2: Alors, le premier cours, c'était à la Possession.
0: Ouais.
2: C'était dans un petit local où. C'était à côté d'un terrain, mais c'est.
3: Vers Rivière des Galets,
2: voilà.
0: D'accord.
2: Et ce qui était bien, c'est que avant de donner quoi, c'est que nous t'entraînes là-bas. Et tu vois des jeunes, t'es joué au football, t'es quoi devant le casque, quoi. Ils vont nous danser.
0: Ouais.
2: Et c'est là, mais du bruit, j'étais. Va bana. Et ben tout le temps, il regarde. Pourquoi pas un joueur nous prendre une statue de montre bana des pas.
0: Ouais.
2: Et du coup, on a fait ça bénévolement. Hein. On a proposé bana de faire des cours. Et bana était intéressé. Et c'est là, on a eu un petit collectif. Et franchement, et c'est l'une des belles expériences m'a eu avec ces jeunes-là, quoi. C'est d'enceindre Banna. Et Banna, là, quand tu vois nous, en fait, c'est comme, à nous vendre pas nous, mais quand tu vois nous danser, mais pour ça, t'es comme des modèles, quoi.
0: C'est bien.
2: Et Banna, quand tu vois nous danser, Banna fait pareil. Comment vous faire les footwork, les freezes,
3: ça, c'est le vocabulaire en.
0: Oui, voilà, parce que là, comment demande les freezes, mais il connaît les freezes,
2: C'est des figures en hip-hop, alors.
0: Ok.
2: Voilà.
0: Alors, donc. Ça, c'était le bon marmaille, mais après le premier cours, on va dire.
2: Le premier cours, c'est.
0: Ouais, on va dire que. Payant, allez.
2: Payant, ben ça va, nous t'es à l'aise, parce que vu que nous avons un bon feeling avec les enfants, c'est.
0: Ben, pédagogue, alors.
2: Voilà. Okay. Et là, bien se passer, quoi, là.
0: T'es pas stressé.
2: Non, franchement, là, il est venu normal.
0: Ah ouais. Et aujourd'hui, bon marmaille, ça donne des cours, enfin, le marmaille. Marmaille ou adulte. Mm-hmm. D'ailleurs, tu reçois des adultes, ils pensent aussi.
2: Oui.
0: Et. La plupart du temps, c'est que des cours de danse hip-hop, c'est ça.
2: Oui,
0: c'est
2: ça,
0: que ça.
2: C'est que ça.
0: C'est que ça. Donc, si vraiment vous voulez être spécialisé en danse hip-hop, il faut contacter Azote.
2: C'est ça. Hein?
0: Est-ce qu'il y en a beaucoup de danseurs hip-hop ici, dans la Réunion?
2: Ah, si, il y en a pas mal.
0: Ouais.
2: Sur l'île, oui, il y a pas mal. Y a pas mal de
3: là, bientôt, on est dans le Battle of the Year. Là.
0: C'est quand?
2: C'est ce soir.
3: Où
0: ça, ça?
2: La friche au port.
0: La friche au pan.
3: Ouais, il y en a beaucoup de Nassikrou, les en lice là pour disputer la bataille de Zahir.
0: Bah, mais je trouve que les pas très connus, ça se ces danses là parce que c'est vrai que on a plus des danses, on va dire de salon que les plus, on va dire connues, mais les danses hip-hop même très très rares.
3: Un premier pense par rapport vu
0: que... Est-ce que c'est parce que c'est le hip-hop?
3: Moi, je m'y vois par rapport aux têtes de monde, va dire une danse compliquée. Donc, du coup, ben, là, ils préfèrent pas. Parce que ça, le salon, ils vont un peu.
0: Enfin, moi, je ne parle pas juste du. Comment dire, de la danse compliquée. Hein. Mm-hmm. C'est juste que. Comment dire, c'est la danse elle-même que les pas assez connus des événements. On comprend Par exemple, là, on va prendre en main que ce soir, on a un battle à la friche. Mm-hmm. Donc, en zot, on va dire. Dans la famille de danseurs hip-hop, tu dois connaître, mais de monde en dehors.
3: En fait, c'est un public visé, quoi. C'est un public visé, faut.
0: Trouve ça un peu dommage.
3: Ouais, mais trouve les
0: dommages. Moi aussi, je trouve dommage. La mienne prendre ça comme ça. Et il doit être plein. Zafin fait des battles ici de combien. Enfin, depuis combien de temps il existe ce battle-là?
3: Ah oui,
0: Oula, ça fait un bout de temps.
3: Un bout de temps, oui.
0: Ah ouais.
3: Et même avant des danses aussi, elle avait le battle aussi. Ouais.
0: Elle est pas assez connue, mais trouve-moi.
3: À la com, peut-être. Il
0: faut voir la com.
3: Ouais.
0: Ok. Et quand tu présentes d'autres domaines, connais d'autres déjà?
3: Si, oui. Si les frères, tu les tags.
0: Ouais, est-ce qu'on a un champion? Est-ce qu'à chaque fois, on a un champion? Comment il se passe par contre en battle comme ça?
3: Alors là, on n'est pas trop battle, nous plutôt dans.
0: Démonstration,
3: spectacle. Après, il arrive à nous faire des battles. Mais pour moi, c'est vraiment notre domaine à nous, c'est vraiment chaud, mais artistique quoi.
0: Là où fuit mon question là.
3: D'accord.
0: Comme un champion alors.
3: J'arrive à nous faire battle quoi.
0: Il est malin, hein. Aïe, Wally, hein. Alors, champion, pas champion? Non, mais on va dire, voilà, tu veux bien. La question c'est, quand il fait des battles comme ça, comment il connaît quand il gagne par exemple?
3: Bah, déjà, si la personne les plus originales, plus techniquement. Original, c'est. Ben, il a son truc, quoi, ça touche, son style à lui, qu'il voit que ben, c'est bon de toucher dans sa danse.
0: Ouais,
3: et ben, à lui.
0: Ben justement, le jury, c'est qui?
3: Alors là, pour le battle, là, on en a des jurys internationaux. C'est des gars qui viennent de la métropole.
0: Ah, quand même?
3: Ouais.
0: Ah, ouais. Ok, c'est pas n'importe qui alors?
3: Non, c'est pas n'importe qui. C'est des danseurs, ben, des champions aussi. Qui ont eu des battles, qui sont arrivés premiers. Voilà.
0: Ok. Ah, ouais, tu vois, comme toi. Et ça finit premier dans les battles? Dis pas moins que vous faites démonstration. Dis-moi après. Moi, c'est plus.
3: Si, quand on était Pays-Bas, on avait fait un.
0: Pas Pays-Bas ici.
3: Ici? Ici, non. Enfin, premier, non.
0: Non? Ah, là, les gars, quand même, les
3: Romains. Ah, là, les gars, ici, les niveau. Hein.
0: Ah, ouais. Et des filles, nana aussi?
3: Ah, si, il y a des girls aussi.
0: Parce que tu es en train de défier, Zot.
3: Si, en kids, en
0: kids. On avait... C'est quoi, on appelle kids? De quel âge à quel âge?
3: C'est de. On te donne quoi à partir de 8 ans? 8 ans à 16 ans, quoi.
0: D'accord. En fait, là justement, la zone, tu apprends la zone comment danser pour pas se blesser.
3: Ça, l'important, c'est.
0: C'est surtout ça le premier message. Ouais.
3: C'est pour bien s'échauffer. Après, là où pour bien danser. Mais si on échauffe pas, où ça commence à froid, c'est là où ça fait mal à où. Le corps a besoin de bien s'échauffer avant toute pratique.
0: D'accord. Et il faut pratiquer un peu de sport, veut dire musclé, pas musclé.
3: Mais en fait, ça allait bien avec la danse. Enfin, le breakdance, ben, il fait tout. Ça, il a l'endurance, il muscle cardio, il fait le cardio. Ben, c'est un sport idéal pour quelqu'un qui. Mais par contre, il faut faire ça régulièrement. Il ne faut pas faire une semaine là et ou arrêter une semaine.
0: Ok.
3: Et reprendre. Ben, faut les réguliers.
0: Ben, justement, votre cours, c'est de quand en quand et quel jour, par exemple. Pour un monifier régulier. Allez.
3: Régulier,
0: pour la semaine, il faut faire combien de fois?
3: Et disons, bah nous dansons tout le temps, quoi.
0: Oui, bah oui.
3: Nous dansons tout le temps.
0: Non, mais Moon que tu veux entraîner, par exemple. La moyenne d'âge, on va commencer comme ça. La moyenne d'âge, c'est de combien? Pour les kids,
3: par exemple. Kids, c'est 8 ans.
0: 8 ans jusqu'à, par exemple, 8 ans, 16 ans.
3: 8 ans, 16 ans.
0: C'est ça, les gens qui viennent au cours, exact?
3: Ouais.
0: D'accord, les parents, ils emmènent tout ça, mais il n'y a aucun parent qui fait. D'un point de vue.
3: Des parents, ils.
0: Ils veulent.
3: Ils veulent.
0: Mais n'a pas la honte.
3: Si, un peu, mais après, il me dit les. Si, les. Ouvert à tout le monde.
0: Ah ouais?
3: J'avais pensé faire un cours ben pour juste pour avoir le flow, enfin à partir de la vingtaine jusqu'à au plus quoi.
0: Ouais.
3: Mais après c'est pas parce que vu que notre emploi du temps nous les tellement chargés,
0: t'allais les cours. Comme ça non.
3: Ben, nous les sur plusieurs spectacles avec plusieurs compagnies.
0: Ah.
3: Du coup ben le temps de répétition, le temps de résistance, tout ça ben.
0: Là, je comprends mieux.
2: Et même le travail personnel aussi, on a besoin aussi de bosser notre côté artistique aussi, notre toucher.
0: D'accord.
2: Les vrais nous donnent des cours aussi, mais nous aussi, nous avons envie de progresser dans notre carrière artistique aussi.
0: Bah, pas mal ça. Donc, Missing l'Azote que depuis une vingtaine de minutes, voilà. Tic et tac, c'est ça. Qui c'est Tic, qui c'est Tac d'ailleurs.
2: Ah, Mila, si vous devinez. Vous avez une chance, à deux. Voilà.
0: Moi-même, j'ai dit Tic, moi.
2: Ah, non. C'est tout le temps, ça.
0: C'est tout le temps, ben oui, mais il commence par Tic et Tac. Donc, comment on a appelé Tic et Tac. Donc, Tic et Tac est dans le studio qui représente Tic Tac Family. Pas bien dit. L'association Les Basés à la Possession.
2: C'est ça.
0: C'est une association de breakdance, tu peux dire ça comme ça? Ouais. Non, de danse hip-hop. D'accord. Ok, donc si de Moon veut prendre un cours, là, il suffit, il n'y a pas l'azote, quoi.
2: C'est ça.
0: Et donc, depuis 2013, ah oui, les cours. Alors, explique à nous comment il se passe un cours, quel œil commence, par exemple.
2: Bah, on nous fait ça plutôt. Le matin. Mais là, en ce moment.
0: Le matin.
2: Le samedi et le mercredi.
0: Ah, voilà, parce que je me suis dit, bah, il est à l'école, non?
2: Si.
0: D'accord.
2: Mais là, en ce moment, là, nous donne cours au Plateau Caillou.
0: Ouais.
2: Au collège. Mais là, en ce moment, on ne fait que ça, mais il nous donne que cours au Plateau Caillou. Mais après, par rapport.
0: Au collège.
2: Ouais, c'était. Ben,
0: avec les collégiens même?
2: Oui, avec les collégiens.
0: Ah ouais? Une classe comme ça, il vient.
2: Il y en a Mina des 6e, des 4e, des 3e.
0: Mais justement, mais on veut dire, qui paye la prestation? C'est l'éducation?
2: Ben, c'est le collège.
0: Ouais, c'est bien ça. Et donc, c'est votre temps de sport que tu passes avec ça ou pas?
2: Non, c'est comme. C'est un. Combien pas les trucs de préscolaire là?
0: Périscolaire?
2: Oui, c'est ça, c'est entre midi et deux.
0: Ah ouais, ok, donc dans le collège, en périscolaire, on a
2: des ateliers.
0: Ah, mais bien, ça, dis donc.
2: Mais je trouve que c'est un moyen aussi pour les jeunes aussi. Ben, des fois, on n'a pas qu'à l'école aussi, mais ben, ils peuvent développer un sport aussi dans l'école aussi.
0: Et puis, oublier un peu ce cadre de l'école.
2: Voilà.
0: D'accord, on peut mettre un dehors, par exemple.
2: C'est ça.
0: Et après, peut-être justement, les parents peuvent avoir un futur client, entre guillemets, les parents, ils peuvent amener aussi. D'accord, là, c'est. Donc,
2: et d'ailleurs, Plateau Caillou, on a eu des élèves. Un bon potentiel. Hein.
0: Ah ouais, que nous salue d'ailleurs les collégiens qui vont regarder plus tard la vidéo. Donc, vous avez un ticket tac dans le studio. Attention, vous êtes professeur. Il se passe bien justement avec les.
2: Super.
0: Là, c'est quoi? C'est des 11, 11 à monter, non?
2: Ouais,
0: 11 à monter, à peu près. D'accord. Et mélanger, filles-garçons?
2: Oui, filles-garçons.
0: D'accord, il se passe bien?
2: Oui, super. Man.
0: Ouais.
2: Bah, elle écoute bien. Ou... écoute bien, quoi.
0: Ah ouais, passe la crème. Dora, Bana, la baille ravage, non?
2: Franchement, Bana, elle est.
0: Cool. Les bien alors.
2: Cool.
0: Ok, et alors, Zalani ici, parce que aussi, avant de parler du fameux Lotokin que tu organises justement, l'association vit de quoi exactement? Ah.
2: Mmh.
0: Ah, ah. La question à.
2: Qu'est-ce que la question
0: à l'euro. Alors, qui sait répondre?
2: Ben, nous fait des actions, quoi. Nous fait des ventes.
0: Parce que je pense que ça n'a pas de subvention, Nana. On a des subventions.
2: C'est avec la possession.
0: D'accord, ok. Avec la mairie.
2: Avec la mairie, voilà.
0: Ok. Et à part ça, je dirais aussi les. Quand par exemple, combien ils payent, par exemple, un cours que ça t'y donne? Déjà, c'est un cours, par exemple, est-ce que les, sur un mois, sur le nombre de cours, nombre de jours?
2: Ben, nous, le cours, c'est 50 euros de l'heure. Ben, après, il y a les charges aussi pour une partie dans la zone. Ben, il y a les charges, enfin, comme ça.
0: D'accord.
2: Et ben nous, on essaye, on sort à nous, quoi. C'est pas évident. Comment dire ça, d'avoir des actions. Il faut toujours chercher, quoi. Toujours aller voir, trouver des animations, trouver plein de choses, quoi.
0: D'accord,
2: Des événements et tout.
0: En fait, est-ce que vous êtes. Être fin appelé dans un mariage.
2: Dans un mariage.
0: Là, c'est plus aux deux, mais est-ce que pour l'association, il est possible, par exemple, que vous êtes fait une démonstration de danse, par exemple, par Michael Jackson, dans un mariage?
2: Un mariage, oui, il peut appeler à nous.
0: Des fins arrivées ou pas?
2: Non.
0: Non?
2: La fin arrivée, mais je crois que des événements, là, appellent à nous pour. Mais je crois que c'était pour les 50 ans de dodo, non?
0: Les 50 ans d'eux?
2: Ouais, c'était un truc de l'anniversaire de Dodo. Ouais, c'était un concept, ça. Mais il y a des boîtes privées aussi qui appellent à nous aussi, fait des prestations aussi.
0: Bah, j'ai des boîtes privées, des entreprises.
2: Ouais, entreprises, c'est ça.
0: D'accord, donc pour un événement bien particulier.
2: Voilà.
0: D'accord.
2: Là, il impose à nous un thème et nous aussi, nous faisons en sorte de.
0: Ah, il impose le thème carrément?
2: Voilà, c'est ça. Des fois, il impose à nous un thème et du coup, on est obligé avec ce thème-là d'utiliser le thème. C'est pareil, comme c'est une soirée cow-boy, ben, nous amène un show cow-boy.
0: Tu as du hip-hop.
2: Du hip-hop, voilà.
0: Mais mérite de voir. Est-ce que dessus, on a un Facebook qui peut voir ça ou pas?
2: Ben si, nous avons un Facebook, les frais à Tic et Tac.
0: Les frais à Tic et Tac.
2: C'est ça. Faut
3: tape ça et on trouve un outil.
1: Et sur Instagram aussi, vous pouvez trouver, c'est les frères Tic Tac officiels.
0: Ok, voilà. Et donc les frères Tic Tac, les aussi dans l'association Tic Tac Family.
3: Voilà.
0: C'est qui le président ou présidente, tu connais?
3: C'est mon moment.
0: Ah ouais?
3: Ah ouais, c'est pour ça qu'on appelle la famille. Ouais.
0: Ah, la famille. D'accord, toute la famille alors, les voilà. D'accord, ok. Et la maman, comment il appelle? Nous salue elle.
3: Ben, c'est Madame Laurette Marie-Patricia.
0: Ah oui, Madame Laurette Marie-Patricia. Ok, moi je me connais Monsieur Laurette Jean-Paul. C'est de la famille ça, non?
3: Pareil, la famille aussi.
0: C'est le tonton?
3: Le tonton.
0: Ben, quand il va regarder, salut Jean-Paul. Connais qui il est où? Bon, les frères Tic et Tac, il est là, il représente l'association Tic Tac Family, qui est basée à La Possession. Donc, c'est une association qui donne des cours de breakdance. Est-ce qu'il gagne comme ça, c'est ça? Ok. Et donc, vous avez fait des shows aussi.
3: Des actions aussi.
0: Ouais. Des actions. Et vous êtes avant en dehors aussi. Donc, aux Pays-Bas, où tu veux dire moins que vous avez gagné, vous étiez premier?
3: Le deuxième.
0: Deuxième aussi. Deuxième. Ok. Donc, Abidjan, c'était ça aussi. Mm-hmm. Et que ça donne un peu pour la suite, là, pour 2019.
3: Alors, mais dis pas, parce que c'est des projets en cours.
0: Ah, ok. Des secrets, alors.
3: Des secrets.
0: Là, bon, de vacances 2018, alors, voilà. Ça va se passer 2018.
3: 2018 n'a pas vraiment
0: bougé,
3: parce que par rapport, on était plutôt sur, comment dire ça, en réflexion. En réflexion sur les projets aussi.
0: Comment c'est en réflexion?
3: Bah, faut toujours avoir... Faut mettre toujours en question. Toujours plus tard, d'évoluer chaque instant, quoi.
0: Voilà. Okay.
3: Faut pas rester tout le temps sur les acquis. Faut tout le temps dans l'imagination, faut tout le temps où progresse, quoi. Être innovant.
0: C'est bien.
3: Oui.
0: En tout cas, ils voient que tu innoves, je suppose. En combien de temps de silence, c'est-à-dire moins depuis 2008 à peu près, enfin, un peu plus.
3: Oui, mais on a commencé professionnalise à nous vraiment, c'est 2014. Ok. Être professionnel là-dedans, depuis 2014.
0: D'accord. Les dieux de vivent de ça?
3: Au départ, oui. Mais là, maintenant, vu qu'on a un nom, Tic et Tac.
0: Réputation.
3: Réputation, voilà. notre réseau. Nous, on s'entend à nous.
0: C'est bien.
3: Et aussi, il faut tenir, il ne faut pas baisser les bras. Ouais, pour les jeunes, une petite dédicace, vous êtes aussi. Quand vous avez envie, une affaire, il faut pousser, il faut y croire, il ne faut pas lâcher.
0: Il faut tenir.
3: Il faut tenir.
0: Ok.
3: Malgré les durs. Tenir quand
0: même. C'est un beau lac, pas.
3: Ouais,
0: c'est ça. Et en tout cas, donc les frères Tic et Tac, les pas mal ça. Et donc, pour cette année, on ne dit pas, pour l'année 2018, on n'avait pas rien. On n'a pas trop conscience à dire. Pour l'année 2018.
3: L'année 2018, on était à Montpellier aussi, nous. On était à Montpellier, on était sur.
0: Heureusement, il est là.
3: Ouais. Hein. Avec la compagnie Kenji, mais il y a des cas sur Lucia Kenji, c'est un réunionnais aussi, mais il est basé à Montpellier. Sur le spectacle des Racinés.
0: D'accord, c'était quelle date ça?
3: C'était en novembre.
0: En novembre, quand il fait frais même. C'est ça?
3: C'est ça.
0: Un petit peu, hein?
3: À part Atanou.
0: Encore, t'es dans le sud? Encore, t'es dans le sud.
3: Et du coup, on a fait le spectacle des Racinés avec deux musiciens et deux danseurs. C'était vraiment une première étape de travail, quoi. C'était vraiment. La pièce t'es déjà créée, mais t'es pas encore dans les jambes. On a présenté ça.
0: La pièce.
3: La pièce déracinée.
0: Ah ouais, c'est un spectacle, d'accord.
3: C'est ça. Et du coup, là, le fait que c'était un dispositif avec Bécalé, un projet avec la compagnie Kenji, on a eu beaucoup de répètes après et on a eu beaucoup de dates aussi. Et du coup, on a eu le spectacle dans les jambes. Hier aussi, nous l'a joué à la Cité des Arts.
0: Oui, c'est ce que Madame Marie Bellon l'a dit à moi. Elle doit regarder, m'y pense. Et l'a dit à moi comme ça. Un peu fatigué parce qu'il y a soir, là je vais assister des arts.
3: On tient à dire le spectacle il dure une heure.
0: Azote?
3: Oui, ouais.
0: Le spectacle. Tu fais comme ça, non?
3: Il danse, il arrête pas. Ouais.
0: Il est filmé ça?
3: Oui, il est filmé. Il y a un teaser aussi sur la page, tu veux voir.
0: D'accord. On a YouTube, un truc comme ça?
3: Non, il est sur Facebook.
0: D'accord.
3: Sur Facebook.
0: Okay. Donc les frais Tic et Tac, c'est ça? Le Facebook tape les frais Tic et Tac et puis vous êtes peut voir ce que vous êtes peut faire. Donc pour les comités d'entreprise qui écoutent, les théâtres, pourquoi pas, ou faire un avant-premier d'un spectacle, contacte Azote, quoi. Mm-hmm. T'as un numéro de téléphone, ça?
3: Ah, si. Sur la page, il peut donner mon numéro aussi.
0: Hein. Oui, c'est le seul mono.
3: 06 93 03 36 55.
0: Bah, c'est trop vite, toi-même, pour ça.
3: Heureusement, encore une fois.
0: Bien sûr.
3: 93 03 36 55. Laissez les bons, ça. tu la votes.
0: Bon, si tu continues comme ça, mais il rouvre le mail de Madame Bellon dans le sien, hein, parce que là, je te connais plus.
3: Elle est préférable de donner son numéro.
0: Non, je vais dire que j'ai fatigué.
3: Oui. Hein.
0: Il y Bien sûr, là, il est temps, de quelle heure à quelle heure à peu près?
3: On a commencé 20h, mais il est un peu trop tard.
0: Ouais.
3: Et du coup, ben, on a terminé 21h30.
0: Et juste, peut-être, on va pas suivre, là, mais la Cité des Arts, là, avec quoi exactement? Est-ce que vous avez fait la première ou c'était notre spectacle?
3: Ah non, c'était pas la première.
0: Ouais.
3: Ben là, je crois que c'était notre mariage. Il fait une quinzaine de représentations.
0: Ouais.
3: On a joué Frontignan, Mayotte, Séchoir, L'Espace, Cabardoc, Montpellier. Ouais, la dixième. On a fait quand même des scolaires aussi.
0: Ouais.
3: Quinzaine.
0: Mais hier soir, c'était quoi exactement? On veut dire, je l'ai fait une heure de temps de danse.
3: En fait, c'est un spectacle déraciné. Il y a des musiciens et des danseurs.
0: Hier soir?
3: Oui, hier
0: okay,
3: soir.
0: Okay.
3: Du coup, ben, c'était le spectacle. Quoi. Le spectacle, c'est un spectacle 100% local. Hein. Il mélange Maloya, traditionnel, hip-hop.
0: Ok, donc vous êtes intervenu les autres pour hip-hop.
3: Non, il faut aussi le traditionnel. Le traditionnel, le contemporain,
0: Il faut regarder alors.
3: Ah oui,
0: là,
3: il y a
0: un trigger moi là. Parce que d'habitude, dans ce que hip-hop, et là, c'est dommage à faire un peu.
3: C'est ça aussi. Nous, en fait, c'est ce
0: qui est adapté à ça.
3: Voilà. Est-ce que aussi, nous, en tant que danseurs, nous n'est pas que dans le côté hip-hop tout le temps. On mélange un peu le moraine, capoeira, on est variés quoi. Nous ne restons pas que dans notre discipline.
0: Ben justement, par exemple, capoeira, comment ça fait pour Rod et comment il danse ça?
3: Mais en fait, il est quand même un peu le cousin, le moringue, hein, capoeira. Hein.
0: D'accord.
3: Capoeira, il est sur le côté, moringue, il est le frontal. Et du coup,
0: c'est un art de combat, quoi.
3: Ouais, c'est ça,
0: c'est un art martial.
3: Et ça, dans la danse, ben, on a des mouvements, des appuis, ben, les similaires. Même dans les accros et tout, ben, il aime bien de toucher tout style, quoi. Même aussi, là aussi, on a fait du contemporain, on était conservatoire aussi, on a fait 2 ans là-bas.
0: T'as besoin de Gipado.
3: Je propose pas nous.
0: Malgré ce que tu viens là, c'est gentil.
3: Si, on a fait un volet de formation avec le conservatoire, le jeune ballet.
0: Ah ouais, il est bien fourni, quoi. Oui. Eh ben, dis donc. En tout cas, les parents, ils doivent être contents aujourd'hui de notre parcours. Hein. Marie, Patricia. Ça monte des garçons, mais ils écoutent la radio.
3: Et maintenant, les filles, même papa.
0: Même papa?
3: Ouais, papa.
0: C'est bien. En tout cas, t'as de quoi être fier, parce que quand on voit un petit peu le parcours de. C'est pas vieux de deux jeunes comme ça, que l'appartient un peu partout. En plus, ça a bien voyagé, je trouve. Hein. Et donc, je suppose que les voyages, là, on a ça de service.
3: Franchement, la. Dans ça, le voyage aussi, une ouverture d'esprit. Aussi, on voit.
0: On peut mieux faire.
3: Ouais. Et le côté aussi, quand on voyage, on découvre aussi.
0: Ah ouais?
3: Ouais. Ah, si. Ça, je trouve dans chaque voyage, quand on voit ça, on fait pas ça comme ça. On découvre aussi. Quand on voyage, on découvre les cultures, on découvre des gens, on découvre des choses, mais on découvre aussi.
0: Ah ouais, et quand on arrive, en fait, ou change un peu de manière.
3: Des fois, on change un peu la façon de mentalité aussi.
0: Ouais.
3: Quand on voit un pays, il est dans le route, il n'a pas les moyens.
0: Justement, ça pose la question là.
3: La Réunion ici, on a quand même, on a tout quoi.
0: Ouais.
3: Ah si, on a des aides quand. Donc ça, docteur, on en a.
0: Oui,
3: là.
0: Oui, oui, oui.
3: Mais quand on était en Inde là-bas.
0: Ah, ça a passé là-bas aussi.
3: On était voir les. Les durs quoi.
0: Ouais. Et justement, quand ça a parti, Mariotte, tu as vu le gars, t'es dans le béton. Quand tu arrives ici, que ça change les autres par rapport. Quand ça, tu vois ça.
3: Moi, le changement, que c'est pourquoi nous plaindre à nous quoi. Pourquoi nous plaindre à nous, nous on a tout ici. Pourquoi nous. Ici, les marrants, c'est quand on est dans un confort, on a tendance à mettre à nous des barrières. Et du coup, elle dit si, elle est comme ça, elle fait comme ça. Mais tandis que là-bas, elle n'a pas rien, maintenant, elle a tendance à.
0: À rôder plus.
3: À rôder plus, à ne pas baisser les bras quoi.
0: D'accord, ok.
3: C'est ça qui crée notre force aussi. Nous aussi, la Réunion a notre force.
0: Oui, bien sûr.
3: Notre force.
0: Mais c'est une autre force.
3: Voilà.
0: C'est une autre manière de voir les choses. Bon, en tout cas, elle est bien. En tout cas, gaïciter un petit peu les. Parce que là, de plus en plus, dans un moment, le pays. Gaïciter un peu tous les pays que tu as visités.
3: Oui. On a fait un petit parcours. Alors, ouais. Ben là, on commence par Maurice.
0: Le plus près,
3: okay. Maurice. On a bougé en France aussi.
0: Seychelles, Mayotte. Ouais.
3: Belgique,
0: Italie,
3: Italie, Espagne, la Chine. Ouais, la Chine, on va partir de la Chine aussi.
0: Oh, danser même ça?
3: Ouais.
0: Alors les Chinois là, quand ils êtes comment?
2: Ben maintenant, quand ils voient le côté local, ben ils êtes des fans.
0: Ah ouais.
2: Ah si, ils sont des fans. Mais en fait, le fait de voir, ben là-bas, ils ont des autres cultures chinoises. Et ce qu'ils avaient un truc local ici, ben ils feront pas ça.
0: Mais la banane droit groupe hip-hop par contre. Hein?
2: Si, ah si.
0: Ah, il y en a beaucoup même.
2: Il y en a beaucoup, beaucoup. Donc côté coups, asiatique là-bas, les.
0: C'est... Bouge bien. Hein?
2: Ah, la banane.
0: Paraît pas. Hein? Nous les loin, mais.
2: Le level aussi. Hein. Ils pensaient par rapport aux autres cultures aussi. Parce que tout ce qu'ils disent. C'est comment dire ça, c'est notre art de vivre aussi, comment dans le kung fu, les arts martiaux, ben là, oui. les carrés.
0: Ouais.
2: Et dans la danse, ben là, les pareil. Ben là, comment dire ça, ben là, les modes de vie, tout ce qui dit tai chi, tout ça là, art martial, respiration, yoga.
3: Hygiène de vie aussi.
2: Hygiène de vie aussi. Franchement, le côté Asia là, franchement, en danse, en fait, c'est notre mode de vie quoi, ben là, les carrés, c'est notre fonctionnement.
0: D'accord. Et que ça doit retirer comme leçon là-bas?
2: Là-bas, c'est... Moi, ça m'a retiré, c'est que, ben, il faut vraiment persévérer. Là-bas, là, en fait, là-bas, c'est... Dans une zone, il n'y a pas de pause. Il faut tout le temps, tu fais que ça. Et du coup, ben, il faut vraiment, ben, tu nourris à ça, quoi. Il faut vraiment, ça t'y envoie, quoi. En fait, quoi, ça n'a pas le choix. Ça n'a pas le choix, elle est comme ça, et comme ça.
0: Donc, après la Chine, ça n'a encore comme pays qu'ils ont oublié.
2: L'Afrique. L'Afrique.
0: Mais n'a
2: même pas fait un saut
0: aux États-Unis. C'est dommage, parce que la Biden est pas mal, bonne batteur.
2: On aimerait bien un jour.
0: Peut-être avec le token.
2: Peut-être.
0: Juste nous faire une petite pause, juste pour nous saluer les gens qui regardent juste en haut sur l'écran derrière moi. Donc, on a Nathalie Fongotier, je pense qu'il dit comme ça. Marie-Nadège Prélès-Quiroga, Julien Moutou, Ludovic, Nadine Francisca, Jean-Daniel Rococo, ça c'est la technicien qui regarde, Myriam Raven qui regarde aussi, Kassa Kossi, et puis il y a un monsieur qui s'appelle Jacques Lorette.
2: Jacques Lorette?
0: Ouais, connais pas.
2: Non, connais pas, mais peut-être la famille aussi.
0: Peut-être la famille, ouais. Ben voilà, tout le monde là, il regarde Azot. Et on revient un petit peu sur l'année 2019. Pour l'association Tic Tac Family, alors à ce qui paraît, il y a le token.
2: Oui, en fait, c'est l'association qui a gagné ça par rapport. C'est pas trésorerie, alors. C'est pour avoir des fonds.
0: Bien sûr, comme voilà. Chaque association, comme je l'ai dit, les compliqués ont des fonds, donc des fois, il faut improviser, justement, il faut trouver des astuces pour remplir la caisse.
2: Voilà, c'est ça.
0: C'est normal, ça. Mmh. Écoute, oh.
2: Alors, le token, il fait le dimanche mai. Le 19.
0: Ah oui, parce que le dimanche mai, on en a beaucoup.
2: le 19 mai, c'est à la possession, à partir de 14h. C'est au gymnase François Mitterrand. Pas ça, tu vois le lycée Moulin Joly.
0: Le gymnase de quoi?
2: François Mitterrand. D'ailleurs, le lycée Moulin
0: Joly. Ah oui, dans la ZAC, comment il appelle ça? Balthazar.
2: Oui.
0: Ah, c'est un sens unique, c'est tirant d'ailleurs. Enfin, un sens, il tourne, et un peu la zone à gauche. Le gymnase.
2: C'est ça.
0: C'est ça? Voilà, ok.
2: Alors, dans ce.
0: La rue Hanoï, exactement. Voilà,
2: à gagner, il y en a un bon d'achat de 60 à 800 euros.
0: Pour 15... C'est des bons d'achat?
2: Ouais.
0: Putain, écoute ça là. Bon d'achat de 60 à 800 euros, il y a intérêt à ça. Ouais, mais là, ça vous fait parce qu'on doit connaître par cœur.
2: D'accord.
0: Ensuite.
2: Alors, des bons d'achat de 60 à 800 euros pour 15 tirages kin à 60 euros.
0: Ouais.
2: Deux tombola à 150 euros.
0: Ouais.
2: Une cagnotte tombola à 800 euros. À la pause, bingo à 2 euros la partie.
0: C'est quoi un bingo?
2: Un bingo, ben, c'est une petite plaquette. Oh, ben, quand il y aura une pause, ben, c'est 2 euros la plaquette. Il y a des tirages. Et c'est comme le token, quoi. Et c'est sur. On a quatre tableaux, quoi, 4 petits carrés. Et d'accord. Quand il fait un tirage, ben, on doit mettre les petits points dessus.
0: Et quand on dit la pause, c'est quoi exactement?
2: Mais quand il fait une pause, alors quand le token il fait une pause.
0: Ben, il passe au bingo.
2: Voilà, on peut d'accord. Prendre un. Parler de bingo.
0: Quoi. Ok, donc à partir de 14h, donc c'est pas mal ça, l'après-midi, en famille, voilà, le dimanche.
2: Ça. Ouais.
0: Ok, donc au gymnase François Mitterrand, la possession. Donc on a gagné, alors, mais répète, un bon d'achat de 60 à 800 euros. Je dirais 60 à 800 euros. Mm. Pour, après, on a 15 tirages kin à 60 euros. Quand il dit 15 tirages kin, c'est quoi exactement?
2: Ben,
0: on gagne 60 euros.
2: Voilà.
0: D'accord, donc on crie kin. Pas KTN, mais kin. C'est 60 euros, c'est ça?
2: C'est ça.
0: Donc on a deux tirages tombola à 150 euros. C'est que des bons d'achat. Hein
2: ouais, que okay. Des bons d'achat.
0: Donc en fait, comme Addison sur live, fait 800 euros, quoi, non? Mm. Un tombola cagnotte à 800 euros. Un tombola cagnotte.
2: Ouais.
0: D'accord. Donc, on achète la tombola, elle tire, et puis s'il tire, on gagne.
1: Voilà.
0: C'est ça? Ok. À la pote, donc le tarif est de 20 euros la plaquette de 6 cartons.
1: Voilà.
0: 6 cartons de kin. Ok.
1: En fait, pour 20 euros,
0: ouais,
1: on a une plaquette de 6 cartons. Et on peut prendre, pour deux. Supposons, on prend 3 cartons.
0: Ouais.
1: Et pour madame, monsieur, 3 cartons. Du coup, on a 3 cartons. Mais à propos, si vous voulez gagner vraiment, on prend les 6 cartons pour vous. Voilà.
0: Ouais, donc si tu veux passer un bon moment le 19 mai.
1: Avant la fête des mères, l'occasion.
0: C'est le jour de la fête des mères,
1: c'est avant.
0: Une semaine avant. Pour les messieurs, justement, pour acheter un cadeau que vous êtes madame, donc si tu veux essayer de gagner. Donc si tu viens là en Missouk. à partir de 14h au gymnase François Mitterrand, nous rappelle un petit peu au soleil, d'ailleurs le lycée La Possession. Donc c'est du rôle de la zone industrielle, là, c'est où ça a un surgelé, là, bien connu. Donc tu fais le tour, elle a un sens unique, tu continues de rouler, et à ce moment, il y a la rue Hanoï. Et elle est à gauche, tu vas voir le gymnase, tu ne peux pas payer, tu n'en as rien qu'un seul d'ailleurs, c'est dans ce quartier-là.
1: Ouais, c'est ça.
0: Hein? Ok, donc ça sera le 19 mai 2019 à partir de 14h.
1: Voilà.
0: D'accord. Un bar sera à votre disposition.
1: C'est ça.
0: Ça y est, toi, ça va, ça.
1: On aura bouffon, on aura frites.
0: Oui, mais les bons dires, parce qu'ils ne connaissent pas, nous, qu'on est dans le bar.
1: C'est ça, on aura gâteau.
0: En fait, tu peux rester en rasote, quoi. On aura café aussi, mais je suppose, l'après-midi. Ok. Et le renseignement, réservation.
1: Les billets sont déjà en vente, hein, les cartons aussi.
0: André, il correspond pas trop au numéro que tu voulais donner. Là, il est pas bon du tout, là.
1: Il est sur un téléphone, c'est ça.
0: Il est sur le téléphone, ou les rochiations, mon ami. Faut pas arriver avec un maurin. Bon, alors, le numéro de téléphone, laisse ça te dire.
1: Alors, 06 93
0: yes.
1: 03 36 55 ou 06 92 18 42 49.
0: Ça, c'est les votes, ça.
1: Voilà.
0: Ok. Alors, nous répète un coup en guillemets tout ce qui se passe pour l'association Tic Tac Family. Donc, ils organisent un lotokin. C'est le
1: 19 mai.
0: Voilà, dimanche 19 mai à 14h au gymnase François Mitterrand, possession DIL, le lycée La Possession.
1: Voilà.
0: Il y a pas encore le lycée là.
1: Moulin Jolie.
0: François Mitterrand. C'est ça?
1: Non, le gymnase François Mitterrand.
0: Le lycée, comment il appelle là?
1: Moulin Jolie.
0: Ouais. Et bien notre nom, ça? Je sais pas. A gagné un bon d'achat de 60 à 800 euros. Pour 15 tirages kin à 60 euros, 2 tirages tombola à 150 euros. Mmh. D'accord, on n'a pas une loi à gagner, mais on a de l'argent à gagner.
1: Ouais.
0: D'accord, donc en fait, il y a un tombola cagnotte à 800 euros. C'est pas mal quand même. À la pause, bingo à 2 euros la partie, tarif 20 euros, la plaquette de 6 cartons. Est-ce que c'est la première fois que tu fais un lotokin?
1: Oui, c'est la première fois.
0: D'accord, mais tant bien, tu passes à la radio. Mmh. Et donc, pour toute réservation, il faut appel
1: 06 93 03 36 55 et 06 92 18 42 49.
0: Il dit plus, hein, il
1: n'y
0: a plus.
1: Il faut dit parce que.
0: Après, il hésite. Ouais. Bon, en tout cas, est-ce que vous en avez d'autres. Est-ce qu'il gagne. Je te donne des coups à 7. Est-ce qu'il gagne adhéré? Combien d'adhérents on en a d'ailleurs dans l'association?
1: En membre actif, nous l'est à 10.
0: À 10?
1: D'accord. 10 membres qui.
0: Par exemple, un Moun venu actif dans l'association, c'est quoi son rôle? Est-ce qu'il peut venir actif dans notre association et que ça, il doit faire?
1: Si la personne, il veut. Il peut être à nous dans les projets.
0: Rempli papier, non?
1: Non, pas vraiment.
0: Ouais.
1: Sur le terrain, quoi.
0: Ok. Quand vous dites sur le terrain, il peut avoir plus de précision parce que moi, peut-être, le terrain n'est pas bougé.
1: En fait, c'est quand nous laissons un événement, bénévole, et à nous sur des stands, tout ça.
0: D'accord. Des stands?
1: Des stands, cinéma, je sais pas si pour vendre des gâteaux. Aussi, par rapport, supposons, on fait des camps de vacances.
0: C'est-à-dire?
1: C'est genre, supposons, parce que
0: la règle.
1: On a déjà fait un camp de vacances, c'était en 2015, c'était avec nos jeunes. On te donne des cours.
0: Et dit camp de vacances, si ça va le week-end?
1: Une semaine. On a fait une semaine.
0: Où ça?
1: Pendant les vacances, c'était
3: à la plaine des Palmis.
0: Et là, ils dansent.
1: Et franchement, oui, c'était danse. Et franchement, c'était un bon moment partagé avec ces jeunes-là. C'est qu'on a parti plein des Palmis en immersion, dans la nature, déconnecté. Et avec ces jeunes-là, le matin, renforcement, on s'est couru au motif de corps. Et l'après-midi, nous t'es danse. Et celui-ci, on a fait venir un danseur international.
0: Ouais.
1: Un gars de France, chez Bad Trip, un groupe connu en danse.
0: I'm gonna have a very bad trip. Pas bad trip. Ça n'a rien à voir.
1: Bad mais... trip, c'est le nom du groupe alors, là-bas en France. Et c'est un danseur qui s'appelle Suite. Dédicace à lui.
0: Ouais.
1: Et ben, on a préféré, enfin, on a dit, ben, ce gars-là, il est intéressant par rapport dans sa danse, dans ses gestuels.
0: Ouais.
1: Et dans ses manières s'exprimer en danse, quoi. C'est intéressant de montrer nos jeunes aussi. Parce que les biens nous donnent des cours aussi, et c'est d'autres, aussi d'autres personnes, de professionnels aussi. Ils donnent des cours aussi à nos jeunes, quoi.
0: Ah ouais, c'était des jeunes de combien? Des ados?
1: Oui, c'était des.
2: Oui, ça va.
1: De 10 à.
2: De 10 à
1: 16 ans. À 16 ans.
0: De 10 à 16 ans?
1: Ouais.
0: D'accord, les parents, t'es
1: pas... Non, ouais. Les parents, t'es. En contraire, les parents, t'es soutien à nous, et t'es soutien à Mana aussi. Hein.
0: C'est bien ça.
1: Ouais, ouais. Et franchement, là, et aussi dans ce camp de vacances-là, ce qui était bien, c'est qu'on a eu vraiment une cohésion de groupe, et sentir, ben. Une petite famille dans, ben,
0: malgré, la danse.
1: Dans la danse. Et aussi dans. Parce qu'à un moment, on appelle ça chemin de fer.
0: Chemin de fer.
1: C'est un exercice il est physique.
0: On connaît gâteau.
1: On appelle chemin de fer parce que comment le parcours il est. En fait, quand c'est une ligne où il y a ben, les danseurs, les danseuses.
0: Ouais.
1: Commencent déjà à faire les pompes, à marcher, à. Vraiment un peu comme militaire. Mais si un est à terre, on est obligé d'attendre l'autre. Et du coup, nous encourage l'autre pour avancer.
0: Ah, c'est bien.
1: Et du coup, c'est ça qui crée la cohésion de groupe, quoi. Et du coup, on a eu ça, on a eu pas mal, on a eu des pleurs et tout. Mais ce qui était bien, c'est que les autres étaient là, quoi.
0: En fait, où fait naître un instinct de groupe.
1: Voilà.
0: C'est ça.
1: Et c'est pendant ce camp de vacances-là, on a eu ça.
0: C'est bien.
1: Oui, franchement, en plus.
0: Est-ce qu'ils en retrouvent les enfants depuis pour voir si justement là change un peu notre manière de voir?
1: Mais là, récemment, non, pas encore. Mais non, on n'a pas encore retrouvé Bana, vu que Bana l'a grandi aussi, il a eu sur d'autres chemins aussi, on a un peu les sur Saint-Leu, on a un peu les Haut-Collet, enfin, la partie dans. Tu vois, quoi. Mm. Mais franchement, pour moi, c'était un plaisir de partager. Ça. Et c'était bien aussi, on était aussi sur l'hygiène de vie. On avait un tisaneur avec nous, quoi faut prendre le matin, quoi faut manger.
0: Changer un peu de l'habitude du matin.
1: Voilà, c'est ça. Parce que l'important, m'avait des élèves qui dit, n'y prends rien le matin. Je me dis, comment ça se fait? Le corps a besoin.
0: Oui, c'est vrai.
1: Le matin,
0: sans rythme, de toute façon, je peux pas prendre.
1: C'est ça, il faut manger quelque chose le matin. Il faut.
0: Ah, puis si ça dépense après.
1: C'est ça, ou le corps ne peut pas faire
0: Donc en fait, ce que l'on est en train de dire, moi, c'est que, comment on dit ça, cette discipline, entre guillemets, elle est quand même un atout, hein, les sportifs, comment on dit ça, ils parlent de la bouffe dedans,
1: si.
0: C'est un atout. C'est un esprit aussi. Ouais, pas mal. Ouais. Et donc, juste, nous reviens un petit peu sur le live, on a Aurélien Santon, il regarde, que nous salue, on a Christian Aonienne qui regarde aussi. Donc, nous salue. Donc, dans les studios, en ce moment, on a Tic et Tac, en face de Zot, qui représente l'association Tic Tac Family. Donc, ils donnent des cours de hip-hop. Et ma prochaine question, c'est pourquoi il a fait qu'un seul camp de vacances en 2015? Il manque un peu de main-d'œuvre?
1: Comment?
0: Pourquoi il a fait juste un camp de vacances? Parce que vous parlez en que de 2015.
1: En fait, c'était un test pour voir comment un camp il est avec le côté hip-hop, alors.
0: Ouais.
1: Mais après, c'est pas plus pour la suite. Il reste à venir. Mais on aura des beaux projets.
0: T'as un secret, Xota?
1: Ah oui.
0: Ah. Bon, de toute façon, on aura l'occasion de revenir.
1: Oui,
0: hein? L'occasion. Bon, allez, Nora, répète un petit coup. Peut-être ouvre le papier devant la caméra, comme ça, de mon niveau, parce qu'on a fait un joli affiche.
1: Je là aussi.
0: Oui, pas de problème. Comme ça, quand les associations et les artistes y passent, et ça va voir un petit peu le. Comment dire, le token. Donc. Avant, bien sûr, le 19 mai. Nous pas quand la ligne, mais jusqu'à le 19 mai. Donc voilà.
1: Si vous intéressez, appelez nous direct. Hein. Vous avez passé un bon moment en famille.
0: Ah, il voit bien en plus. Hein.
1: Avant la fête des mères.
0: Avant la fête des mères, oui. Avant la fête des mères. C'est effectivement ça. Donc le 19 mai, rendez-vous à 14h au gymnase. François Mitterrand, D.I.L. ici la possession à la rue Hanoï, dans la Zach Balthazar, plus précisément, si tu connais où c'est. Ah, on a un contrôle technique, un garage, etc. Et que ça me t'a dit aussi, s'il nous arrive le jour J,
1: il est possible aussi.
0: Ouais, parce que des fois, on connaît, de mon il dit, ben il y a l'autokin, mais il ne va pas inscrire, moi.
1: Non, mais le jour J, les possibles.
2: Il y a encore des cartons le jour J.
0: Il y a encore des cartons le jour J, il y a combien de cartons prévus à peu près? Beaucoup?
1: Oui, beaucoup.
0: Ouais. À savoir que sur le token, il faut dire aussi qu'il y a d'autres, on va dire, fait vivre l'association.
1: Ouais. Il faut la trésorerie pour nous.
2: l'association. Quoi.
0: Ouais. Et les autres prestations, c'est deux choses différentes que
2: ah
0: tu
2: oui.
0: fais.
2: C'est deux choses différentes.
0: Bien sûr, d'accord. Ok. Donc l'association, c'est en famille. Mmh. Et Zot 2, c'est plus, on va dire, artistique, voilà. Zot 2 tout seul. Ok. Et pareil, pour contacter Zot, c'est le même numéro ?
2: Pareil, voilà.
0: Alors on dit le numéro. Par exemple, si tu veux contacter ces messieurs pour une démonstration dans un comité d'entreprise, pourquoi pas dans un mariage, un baptême, ou même dans un repas de fin d'année. On ne sait jamais. Donc, quel numéro faut contacter Zot ?
2: 06 93 03 36 55. Et soit c'est celui de TIC. Alors c'est 06 92 18 42 49. 42. Et aussi, il fait une dédicace.
0: Allez, envoyez.
2: À Marie Bellon, c'est notre chargée de projet oui. de l'association. Grâce à elle, ben, ouais. franchement, non, elle aide beaucoup. Quoi.
0: Ah ouais.
2: C'est surtout, c'est grâce à elle les avancées de l'association. Quoi. C'est avec elle.
3: Oui, c'est elle est derrière tout ça.
2: Derrière tout ça. Franchement, elle a fait un gros boulot derrière tout ça. En tout cas, big up. Oui. Marie Bellon.
0: Ben, c'est grâce à elle aujourd'hui que je l'ai là.
2: Ouais, c'est grâce à elle aussi.
0: Ouais, parce que elle était, quand on a demandé à elle, ben, est-ce que vous êtes dispo pour venir? Elle a dit, ben, m'y voir le plus rapidement possible. Et elle a fait le nécessaire, en tout cas, oui. Gros big up à elle, ouais. Ben, d'ailleurs, je ne sais pas qui il est, mais.
2: C'est une danseuse aussi, hein.
0: C'est une danseuse?
2: Oui.
0: Ah ouais, big d'accord. Girl. Ben, dommage qu'elle n'a pas de nom. Je crois qu'elle travaille, c'est ça?
2: Oui, elle travaille.
0: Allez, bon courage, en tout cas, Marie Bellon, c'est ça?
2: C'est ça.
0: Madame Bellon, Marie.
2: Bon, là, c'est Marie Midi.
0: Marie Midi?
2: Ouais, nom de danseuse. Big girl Midi.
0: D'accord. Ah, ok. Donc, c'est tout le nom de danseuse quand tu viens. Change de prénom.
2: Mmh. D'accord. Il appelle ça cette blase, quoi.
0: Il appelle ça le blase. Ouais. C'est comme un peu le. Quand ben là, ils chantent en hip-hop, on a des noms.
2: Voilà.
0: Hein, de beatbox, etc. Mmh. Ok. En tout cas, il va prendre des choses, Exode. Il n'est pas mauvais, ça. Donc, l'association, il appelle Tic Tac Family. Et moi-même, elle est avec Tic et Tac dans le studio, c'est ça. Est-ce que vous en aurez un mot de la fin, messieurs? Est-ce que vous en avez des. Parce que je vais me remettre ça, il n'est pas possible. Non, là, il n'est pas possible. Il faut mieux remettre ça en mode de savoir.
2: Je vais en faire courir dessus pour vous.
0: C'est bon, filmer, mettre dessus et big up pour Néo FM. Envoyez-vous. Ah oui, bah, il va. Vous connaissez peut-être, dis pas ça, mais dans un spectacle, n'aurait été bien que ça tire rentre là-dessus. Donc, vous dites, mais c'est quoi? Après, quand on commence, vous êtes pas mauvais, hein? Je fais rien d'autre, hein?
2: Ah oui. Téléphoneur.
0: Téléphoneur. Marie Bellon, dédicace. Jean-Paul, dédicace. Encore une fois. Garde la caméra là-bas. Bon, eh ben écoute, si j'en ai une info à passer, peut-être rappelle peut-être le technicien dernier et puis ben voilà. Les azotes l'antenne, si j'en ai des messages à passer encore peut-être.
2: Eh ben big up aux membres actifs de l'association de Star Family, les personnes qui soutiennent nous beaucoup.
0: Ouais, depuis 6 ans même.
2: Oui.
0: Ouais. Et il marche pas mal apparemment.
2: Ben nous tient bon là pas comme on dit. Hein.
0: Ouais. Je vous rappelle juste au sein des quoi il se passe si par exemple on a 2-3 il va inscrire de Maramaille qui y entend. Mm. Écoute Azot.
2: Ben c'est la possession, nous.
0: La possession est grande finie dans la voie.
2: C'est la zone Narcisse et aussi c'est la rivière des Galets. Ouais. C'est plus dans les Narcisse. Dans les Narcisse.
0: Quel jour?
2: C'est le samedi de 1h30 à 13h30 à 15h.
0: D'accord, donc l'après-midi, si tu veux. Et là, il faut prendre rendez-vous avant ou bien il peut venir comme ça et puis,
2: on peut faire un test.
0: Il est possible.
2: Le test est gratuit, le premier cours d'essai, il est gratuit.
0: D'accord.
2: Et il voit si la personne, il s'en allait bien. Bah, après, il nous commence ses démarches à l'administration. Quoi.
0: Ok, à partir de 8 ans.
2: Voilà.
0: On signale à partir de 8 ans jusqu'à 99 ans.
2: Ouais.
0: T'as jamais eu un plus âgé que 20 et quelques?
2: S'il a eu des personnes, mais après, il a toujours. Il commence, mais après, il arrête. Il commence, il n'est pas régulier. Quoi.
0: Et donc, pour progresser, il faut que les réguliers.
2: C'est ça.
0: Ok. Bon, mais messieurs, ben, merci bien.
2: Et merci à Zot aussi, hein. Big up aussi, Néo FM.
0: Ah oui, ben,
2: plaisir pour nous.
0: Ah ben, pareil, on a bien rire, donc voilà. Il me rappelle juste que c'était l'association Tic Tac Family, m'a bien dit, avec les deux représentants, c'est Tic et Tac, c'est des super danseurs, même petit Zot. Hein. Voilà, vu si Michael Jackson était pas mal, mais si d'autres choses, d'être pas mal non plus.
2: Si. Donc, on a un moment un peu vidéo, si vous voulez voir.
0: Bah, elle est bon. On a moins un peu de l'eau ensemble, on a réglé de l'eau ici.
2: L'eau est meilleure pour la santé. Hein.
0: L'eau est meilleure pour la santé. Ouais.
2: Nous aussi, notre. Nous ne pas. Nous ne boit pas, ne fume pas aussi.
0: C'est bien.
2: Ouais, pour fiancer jeunes aussi. Nous les carrés à sup.
0: Oui, à savoir aussi que nous peut rappeler que cette discipline, c'est un, c'est plus qu'un sport, c'est un esprit.
1: Voilà,
0: un esprit. Hein, on peut dire ça comme ça. Est-ce qu'on peut dire ça pour le mot de la fin, c'est un esprit, hein. Le breakdance, comme ça, ils appellent ça.
1: Ouais.
0: Vous appelez ça comme ça.
1: Breakdance.
0: D'accord. Donc, et comment ils disent au fait breakdanceur?
1: Breakdanceur, ouais. B-boy, b-boy aussi.
0: Comment?
1: Des b-boy,
0: B-boy. B-boy. Ah ouais, ok. C'est sorti de l'autre côté, là-bas, ça.
1: Bronx.
0: Ouais. Le Bronx. Bon, ben, ticket time, ça va remettre encore une fois, non? Monsieur, t'as un bon retour.
1: Et merci. Mais en tout cas, n'hésite pas à appeler à nous. Hein.
0: Ouais, retiens encore un petit coup si vous voulez. Allez, le talking, quand ça?
1: Le dimanche 19 mai.
0: Où ça?
1: À partir de 14h au gymnase François Mitterrand, d'ailleurs le lycée Moulin-Joly. Bien d'autres nombreux. Voilà.
0: Voilà. Bon, ben, bon retour.
1: Ok, merci.
0: On en trouve.
1: Big up de FM.
0: Allez, big up à d'autres aussi.

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1: Bonjour à tous. Aujourd'hui, gros plan sur Corinne Touzé. Corinne Touzé voit le jour en décembre 1959 à Orthez. Mais c'est à Boulogne-sur-Mer qu'elle va grandir. Sa famille est originaire de Martinique, mais l'actrice ne découvre la terre de ses ancêtres qu'à la trentaine. Après avoir obtenu son bac à 16 ans, elle voyage par la suite dans le monde entier. Revenue en France, elle suit des études de lettres tout en montant des spectacles de rue et va également suivre les cours des ateliers sur le travail clownesque. Elle commence par monter sur les planches au théâtre d'Aix-en-Provence. Suite à sa fermeture, elle part s'installer à Paris où elle donne des cours au sein d'un théâtre. En parallèle, elle passe des castings et c'est ainsi qu'en 1981, elle décroche un rôle dans le feuilleton quotidien Marianne, une étoile pour Napoléon. Ce rôle lui permet de se faire remarquer, de lancer sa carrière. Dans les années qui suivent, elle enchaîne les tournages aussi bien à la télévision, dont Hôtel de police, Les Amours des années 50, les nouveaux exploits d'Arsène Lupin. Également au cinéma dans Tir groupé, La Rumba ou bien encore L'Homme qui marche en 1996. Mais c'est son rôle d'Isabelle Florent dans la série Une femme d'honneur qu'elle interprète de 1996 à 2017 qui lui vaut une grande notoriété. Son interprétation lui vaut d'ailleurs le titre de meilleure comédienne de téléfilm au 7 d'or en 1997. En 2000, elle crée sa société de production, ce qui lui permet de produire plusieurs téléfilms. Demain, Paula, Valentine, et sa suite Valentine et compagnie en 2006. En 2006, elle se lance dans une nouvelle société de production. Dans les années qui suivent, elle continue les tournages à la télé. Elle rejoint la saga Les Secrets du Volcan, Un crime oublié, Un joli mensonge ou Meurtre sur le lac Léman. Elle tourne aux côtés de Mimi Mati dans un épisode de Joséphine Ange Gardien en 2020. Parallèlement à cette carrière de télévision, Corinne Touzé mène également une brillante carrière au théâtre. En 2001, elle devient marraine de l'association Un Regard, Un Enfant. Corinne Touzé est porte-parole également de l'AFIPA, Association Française et Internationale de Protection Animale, et soutient de nombreuses associations. Côté vie privée, Corinne Touzé a donné naissance à une fille prénommée Jeanne en 1994. Le 27 juin 2025, dans l'émission Télématin, elle révèle avoir été en couple avec Bernard Lavillier dans les années 80. On se retrouve très vite avec d'autres infos.
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1: Bonjour à tous, dans l'actualité musicale du jour, on parle de Shakira et d'Ed Sheeran. Ils s'unissent pour la première fois sur une chanson inédite. Que de bonnes nouvelles pour les fans de Zootopie. Non seulement une nouvelle bande-annonce de la suite vient de sortir, mais également une collaboration surprise vient d'être annoncée sur la BO du deuxième volet. Shakira et Ed Sheeran réunis, la Colombienne et le Britannique ont bel et bien travaillé ensemble pour la bande-son de Zootopie. Shakira a officiellement annoncé la bonne nouvelle via une publication Instagram. En légende de la bande-annonce, tant attendue de la suite du film d'animation, l'artiste a partagé son enthousiasme. Cette annonce confirme non seulement le retour du personnage emblématique joué par Shakira, la pop star Gazelle, mais également une association musicale inédite qui promet donc d'être un succès planétaire. La nouvelle bande-annonce de Zootopie 2, dévoilée il y a quelques jours, a ravi en tout cas les spectateurs en présentant le retour du duo adoré, la lapine policière Judy et le renard rusé Nick, désormais partenaire à plein temps au sein du département de police de Zootopia. On se retrouve très vite avec d'autres actualités musicales.
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2: Et ouais, comme chaque samedi, tu connais soit nous reçoit une association, soit un artiste, soit un groupe. Et aujourd'hui, c'est une artiste, attention, devant. Et donc, c'est... Bonjour madame.
3: Bonjour monsieur.
2: Moi, je m'appelle Manu. Et bienvenue sur Néo FM.
3: Merci en tout cas de nous accueillir.
2: Ah ben, grand plaisir en tout cas. Donc, on m'attaque Claude Finca Saulécu. Commence bien. Comment on m'appelle?
3: Alexandra Mussard.
2: D'accord. Alexandra, où tu sortes un peu comme ça là?
3: Ben, ils sortent du sud. Tampon.
2: Oula, ils commencent à sortir, pas bon du tout. Vous l'aniez avec Thierry, c'est ça?
3: L'homme de l'ombre, oui.
2: Thierry. Ah oui, Thierry, cachette des yamas, ça me passe pas dans une petite caméra. Moi, ça intéresse pas, moi, ça. Vous l'avez bien installé, t'es là ou là?
3: Ah, ça a l'air, hein.
2: Ah oui, bon, Alexandra, aujourd'hui, on y va à nous parce que, ben, nana, c'est quoi, c'est un album?
3: Oui, c'est un album de 11 titres avec des titres donc écrits en anglais et en français.
2: Ouh là là, attention.
3: Et puis, donc du coup, bah, c'est un bébé qui vient de sortir, quoi. Donc, ravi déjà d'avoir sorti ce bébé.
2: Ah
3: et
2: ouais
3: puis après, bah, maintenant, il faut le faire connaître. Voilà.
2: D'accord. Combien de temps on a pour sortir ce bébé-là, justement?
3: Côté, ben, un petit peu plus d'un an. Donc,
2: ah, quand même?
3: Oui. Le temps de... Il y a eu tellement de, je dirais, de rebondissements sur l'écriture, voire même sur la composition. Donc, c'était un travail permanent, quotidien. Jusqu'à temps que je me suis dit, bah voilà, finalement, je suis arrivée à un résultat où ça me plaît. Et puis après, du coup, c'était comme ça pendant un petit peu plus d'un an. Ouais.
2: D'accord. C'est où l'a écrit les textes?
3: Oui. Ouais.
2: Vous l'a tout fait-tu?
3: Alors, j'ai écrit les textes, j'ai composé. Et par contre, l'arrangement a été fait par David Smith, que je salue, s'il m'entend.
2: Ouais. Donc,
3: coucou David.
2: Ouais, David, nous saluons. Laisse-moi au garde, sinon attention devant.
3: Je ne sais pas si tu étais au courant, mais bon. Et puis, bah, l'enregistrement studio s'est fait dans son home studio, donc au tampon. Voilà, le tampon est mis en valeur aujourd'hui.
2: Ah oui, dans la fraîcheur, parce que là, il fait frais, là.
3: Il commence, oui, on a du vent aussi.
2: Ah ouais, ce matin?
3: Oui, ah oui, oui.
2: D'accord,
3: oui.
2: Et donc, un an, mais depuis combien de temps on chante?
3: Ça fait longtemps, depuis mon jeune âge, 13-14 ans.
2: C'est un vieux donc... forme que j'avais étudié, attention.
3: Non. Non, mais on est encore jeune quand même.
2: Thierry, confirme, pas besoin de regarder, tu connais comme ça. Alors,
3: non,
2: oui.
3: Bah, j'ai commencé, on va dire, par des instruments.
2: Ouais.
3: C'est mon père qui. Coucou papa, au passage, hein, s'il m'entend et s'il me voit.
2: Ouais.
3: Donc, c'est mon père qui m'a initié, je dirais, aux instruments. Donc, j'ai commencé par de l'orgue, ensuite par du violon et de la flûte traversière. Et le chant est venu, on va dire, entre temps, vers 13-14 ans.
2: D'accord, voilà. On l'a fait solfège?
3: Oui. J'ai fait en école privée et puis j'ai également été au conservatoire pour le violon.
2: Ah ouais, attention.
3: Donc,
2: bien.
3: Donc après, on va dire que j'ai repris une vie un peu plus classique pour mener des études en métropole. Et puis après, je suis revenue. J'ai fait ma vie, hein, comme tout le monde.
2: Bien sûr.
3: Et puis, on va dire, il y a 2 ans de cela, je me suis dit quand même, il fallait faire quelque chose. Mon conjoint était derrière moi pour me dire, tu es capable de.
2: C'est bien.
3: Donc... Voilà, donc je me suis remise, on va dire, à pratiquer. Et puis, donc l'idée de composer, ça a toujours été un rêve, on va dire, depuis très longtemps.
2: Ouais.
3: Mais comment le faire, je ne savais pas comment m'y prendre. Et puis du coup, je me suis dit quand même, là, avant qu'il vieillisse trop.
2: Qui ça?
3: Il faut quand même mener, on va dire, à bout ses projets. Et donc, voilà, ça m'a pris un petit peu plus d'un an pour faire, on va dire, ce bébé.
2: D'accord, et... Un an quand même, hein?
3: Un petit peu plus d'un an.
2: Et les textes étaient compliqués pour venir ou pas? Parce qu'en en anglais, en français.
3: Les textes étaient compliqués. On va dire le travail du texte a été long parce que j'ai voulu en fait pour chaque texte, enfin du moins la majorité des textes, que les gens puissent s'y retrouver.
2: Ouais.
3: Donc, on va dire c'est la vie de tous les jours, donc il y a des hauts, il y a des bas sur l'amour, le doute. Un petit peu de mélancolie, donc on est tous, on va dire stressés. Enfin, voilà, j'ai voulu que pour chaque

0: Écoute, les grandes divas, Whitney Houston, Mariah Carey.
1: Ah ouais, les grandes voix, les grandes divas, mais grandes voix aussi.
0: Oui, c'est des grandes voix, des grandes voix. Après, il y a aussi des voix plus récentes qui me plaisent énormément, comme Amel Bent, une artiste française que j'aime beaucoup au niveau de sa qualité vocale. Il y a aussi Adele, Lady Gaga, donc sur son dernier album, un travail phénoménal.
1: Dernier film là.
0: Et oui. Donc voilà, oui, j'ai été influencée par les grandes voix en fait. Voilà.
1: D'accord. On écoute un premier morceau.
0: Oui, bien sûr.
1: Alors comment il appelle l'autre morceau?
0: I'm Still Here.
1: D'accord. D'ailleurs, on va dire moi que ça veut dire et comment l'écrit ça, parce qu'en anglais c'est trois.
0: Les bons. Pas
1: Allez,
0: de
1: I'm Still Here de Alexandra Musaraki dans les studios.

0: I'm still here. C'est ça?
1: C'est ça.
0: Avec l'accent, comme ça.
1: Parfait.
0: Moi, l'anglais, il n'aime pas ça, moi. Bon, alors, qu'est-ce que veut dire cette chanson-là?
1: Cette chanson veut dire qu'effectivement, on a des bas. Des fois, on se laisse, on va dire, gagner par nos peurs. On perd la foi. Mais il faut quand même se relever. Et donc, du coup, prendre confiance et aller jusqu'au bout. Donc, je suis toujours là. Voilà.
0: Ah, c'est ça, je suis toujours là. D'accord, ok. Donc, je veux dire, on l'a parlé avec les affaires, on l'a fait même.
1: Exactement.
0: D'accord. Oui. Et combien de temps on apprend pour écrire ça?
1: Au départ, en fait, il y a une histoire sur cette chanson-là.
0: Ah, il tombe bien.
1: Oui, il y a une histoire sur cette chanson-là. Au départ, elle devait être en français. Au départ, elle devait être en français, mais le souci, c'est qu'avec l'arrangement qui a été fait, donc je salue d'ailleurs celui qui a fait le magnifique arrangement, je trouvais que ça collait pas avec le texte en français. Donc du coup, je l'ai mis en anglais.
0: Ah ouais. Et voilà. C'est une raison esthétique alors à peu près.
1: Bon, on va dire ça aussi, oui. Et puis j'arrivais pas à ressentir l'âme de la chanson. Du coup, je l'ai mis en anglais. Mais au départ, elle était en français. Ouais.
0: D'accord. En français, ça fait bizarre vraiment, non?
1: Ben le texte est quand même pas mal, mais il faudrait peut-être un autre arrangement.
0: Peut-être un deuxième album après.
1: Ah bah écoute.

0: c'est prévu, je m'arrête pas là, je compte continuer.
1: Déjà, ouais, bah déjà le premier moment que tu as écouté, pas mal. Hein.
0: Merci, c'est gentil.
1: Je n'ai pas que ça y arrive pour les autres, mais bon, quand elle est pas bonne, on va dire, oh, bah, elle est pas bonne. Thierry Ria, simplement, des cachados. Donc, I'm Still Here, c'est le troisième extrait, c'est ça?
0: Oui, le troisième extrait de l'album, et ouais. C'est le nom de l'album. Donc,
1: le nom
0: oui,
1: de l'album.
0: Tout à fait. Tout
1: d'accord,
0: à fait.
1: Juste pour découler là.
0: Exactement, oui.
1: D'accord. Et l'arrangement, justement, qu'on a fait avec... Comment il appelle encore lui?
0: David Smith.
1: David Smith, c'est un nom connu de La Réunion aussi,
0: mais
1: ça.
0: Bien sûr, oui.
1: Ah oui, très connu même.
0: Oui, oui.
1: Pas choisi n'importe qui. Ça se pourrait, c'est le voisin.
0: Non, c'est pas mon voisin.
1: Non, mais le voisin de commune.
0: C'est devenu... devenu un ami à part entière.
1: Ah ouais?
0: Oui, oui, à force de travailler sur ce bébé... Donc oui.
1: Ouais, quand il écoute, on dirait que c'est une Américaine qui débarque à La Réunion, donc il fait le morceau, hein, un petit peu. Non, mais il est bien, parce que l'accent est bien, et l'arrangement, il tape bien. Toutes les voix venant du travail qu'elle a été fait, c'est pas la première fois non plus qu'on chante. Les voix qui collent bien.
0: Non, c'est pas la première fois.
1: Ouais.
0: Ben merci.
1: Ben de rien, mais commence. Attention, t'as pas fini. Dis pas trop merci vite fait comme ça, parce que des fois là... Donc un an, elle a pris pour faire ça, donc... Justement, on l'a dit, les chansons en anglais et les chansons en français.
0: Oui, les chansons en français. Il y a eu en fait un premier single qui est sorti pour annoncer, je dirais, l'album.
1: Quand ça, elle est sortie, le single?
0: En janvier 2019.
1: D'accord.
0: Donc, on va dire plutôt à la mi-janvier, qui s'intitule un peu de nous. Mais le style est complètement différent. Donc, c'est, on va dire, un morceau très acoustique. Ah. Voilà, et c'est une balade. Donc, pareil, donc j'essaie à chaque fois dans le texte de mettre un petit peu, ça parle un peu de nous. Le titre c'est un peu de nous. Donc pour résumer, pour la chanson, elle veut dire en fait malgré, je dirais, une vie qui est installée dans un couple,
1: ouais.
0: Il faut toujours faire des petits efforts, hein, donc de se remettre en question. On fait, il y a plus de séduction, il y a plus de petites attentions. Donc après, ça veut pas forcément dire que c'est mon histoire, hein. Mais voilà, donc il faut qu'il y ait toujours cette petite flamme, hein,
1: ouais.
0: Donc dans le couple pour que ça perdure.
1: Donc en fait,
0: parce
1: qu'on va dire, parle
0: on croit
1: plus
0: encore,
1: d'amour, quoi.
0: Bien sûr, il faut y croire encore. Donc du coup, on se remet en question, on reconnaît ses torts et puis voilà, il faut avancer en tant que couple.
1: D'accord.
0: Ouais.
1: T'as pas d'heure ouvre, comment appelle ça, une ligne spéciale matrimoniale si tu continues comme ça. Allez, si tu arrives sur la bande FM, sur Neo FM en tout cas, donc nous reçoit Alexandra Michard qui parle à nous de son premier album.
0: Oui, c'est ça.
1: C'est ça, premier. Qui appelle I'm Still Here.
0: Yes, yes, yes.
1: Nous écoute un deuxième morceau.
0: Be Yourself, c'est ça.
1: Alors
0: hein?
1: Ça, c'est le septième extrait.
0: Oui.
1: C'est ça? D'accord, Be Yourself. Donc nous écoutons et nous revient juste après, mais explique à nous le Be Yourself.
0: Pourquoi?
1: Et comme d'hab, Kosso l'a fait là-dessus, Kosso raconte.
0: Les bons.
1: Allez, parti.

0: essaye de dire be yourself.
1: Elle est bien dit.
0: Elle est bien dit.
1: Ah, oui.
0: Ah ouais, ok. Bah, Alexandra, vous chantez bien des be yourself.
1: Merci.
0: Ah ouais, fais un petit peu comme Teddy Riley, un petit peu R&B, limite R&B, même groove un peu, hein. Un petit peu.
1: Bah, on a essayé quand même. C'est vrai que mes influences ont été très acoustiques, hein, vu les instruments que je pratique, que je voulais mettre en avant, on va dire, à travers l'album.
0: Ouais.
1: On a voulu quand même apporter une petite touche un peu plus tendance au niveau de l'album. Donc, c'est pour ça qu'il y a des sonorités, on va dire, un peu plus actuelles, quoi.
0: Ouais.
1: Voilà.
0: En tout cas, la sonorité actuelle. Et là où tu es, par exemple, inspiré, t'as là, du moins, on avait les grandes divas. Et là, par exemple, ce genre de morceau, qui ça l'inspire en haut un peu?
1: De ce genre de musique, on va dire. Pas forcément que ça m'a. Que, on va dire, une diva m'a inspiré, mais c'est surtout par rapport. Là, sur cette chanson-là, j'ai voulu refléter, on va dire, le côté où on a tendance à s'oublier, qu'on porte un masque, on est comme des moutons dans cette société, et on a peur de se révéler, voilà, donc sa personnalité. Et au lieu de prendre le courage de s'affirmer, de dire ce qui on est, on a tendance à se cacher.
0: Ce qu'on pense aussi.
1: De ce qu'on pense, bien sûr. Mmh. Et puis, on a tendance à porter un masque. On a du mal, donc, à briser ce masque.
0: Ah voilà. Ouais. Crois ou alors?
1: Ah ben, écoute, oui.
0: Ou l'entourer de ça?
1: De cette de quoi? Entouré de quoi?
0: De moutons.
1: Ben, nous, on est un peu comme une mouton dans cette société-là.
0: C'est
1: donc,
0: vrai, ne subit.
1: Ouais. On va dire ça, ouais.
0: Ouais. Bon, bah écoute, les pas mal, c'est vrai, c'est un peu vrai ce que tu dis.
1: Voilà, oui, il faut quand même un sacré courage pour vivre dans cette société-là. Donc, si on peut aller de l'avant et.
0: Bah, il faut accrocher voilà. Parce que c'est une société qui devient numérique aussi.
1: Ne plus porter ce masque serait intéressant.
0: Ah, ouais. Donc, c'est vrai ça. C'est vrai que ne dis pas ce que nous pense.
1: Oui, effectivement.
0: Ouais. Et donc, be yourself, je veux dire.
1: Sois toi-même.
0: Alexandra, il fait découvrir à nous. Nous va dire que c'est. Il chante, mais quand même, d'un côté philosophe, nous va dire dans ce. Hein, un petit peu.
1: Ben, il y a un esprit, on va dire, plutôt
0: en fait,
1: positif
0: c'est où,
1: dans
0: qui,
1: le.
0: Qui reflète un peu ce.
1: Oui,
0: ce album.
1: Oui voilà, effectivement.
0: Mais tout,
1: ouais.
0: Quoi.
1: Oui.
0: Vous mettre. Vous l'attrapez à haut, la plier, vous la mettre dans le bol morceau. Un peu comme ça.
1: Plier serait un peu dur, mais on a essayé en tout cas.
0: Bon, on la plie la voix. Hein, on la met la voix, la fille. Nous saluons un petit peu les gens justement qui regardent à nous comme Nadia Romilly, Daniela Boitumolo, Jean-Raymond Casambo, Jimmy Calpetard, ça c'est de l'étang salé que nous saluons. Jean-Raymond Casambo, il dit oh, comment il est la Réunion?
1: Ah, la Réunion, bah super.
0: Là,
1: bah,
0: hein.
1: C'est mon île, hein.
0: Ah
1: c'est
0: oui.
1: Quand même, bien sûr.
0: Oui, mais comme on a écouté, audité, que ça soit l'artiste américain, elle est marquée là.
1: Oh là, non, mais encore loin de ça.
0: Non, mais c'est vrai, quand écoute, on dirait pas qu'elle est de la Réunion. Hein. Avec,
1: ça fait plaisir,
0: avec,
1: en tout cas.
0: Avec
1: mais...
0: l'accent que Nana, donc elle est bien chantée en anglais, donc pas mal du tout.
1: La Réunion, c'est mes racines. Voilà.
0: Mais un coup de podcast, on dirait. Bah, là.
1: Oui, mais par contre, elle est un petit peu trop fort.
0: Ah, ok. C'est celle-là, celle-là est bon, comme ça est bon.
1: Ah, parfait.
0: Ok. Yes. Et donc, comme dirait, donc nous salue aussi Thierry Giovanni Kérol, Stéphanie Jérémy Métanir, par là-bas, Thierry Likaga, Charles Réunion, et puis Amidoum Atoumani, le collègue qui regarde aussi.
1: Super.
0: Ben,
1: là,
0: voilà.
1: Il faut leur dire merci, bonjour La Réunion.
0: Bonjour La Réunion. Donc, on nous rappelle à d'autres que c'est Alexandra Musan qui est dans les studios. Donc, l'album il appelle I'm Still Here, si m'a bien retenu. C'est ça.
1: Parfait.
0: Et qui veut dire.
1: Je suis toujours là.
0: Je suis toujours là. Et là, nous l'écoute. Sois toi-même. Et qui veut dire qu'elle est écrit en anglais.
1: Sois toi-même.
0: Be yourself.
1: Oui, voilà.
0: C'est ça. Alors, donc, Oudine a longtemps, ou chante.
1: Oui.
0: Et donc, la musique, par exemple, là, qui s'en a trouvé?
1: La musique.
0: Ouais, par exemple, où la trouve les textes.
1: Oui.
0: Mais la musique.
1: Bah, la musique, en fait, c'est moi.
0: C'est
1: mais
0: aussi...
1: après, on va dire l'arrangement.
0: Ouais.
1: C'est David. Il a sublimé. En fait, je lui ai donné les couleurs de ce que j'aimerais par rapport à de ce que je voudrais. Et puis après lui, bah, il a réussi à magnifier, je dirais, la chanson, quoi.
0: Ah ben bah, voilà. Dis donc. Donc là où
1: merci
0: là.
1: Merci David. Salut David.
0: Fais la pub pour vous là David. Hein. Moi il me dit ouais. Ah oui. En tout cas c'est bien. Donc l'été compliqué justement de trouver. Parce que moi, enfin nous la question que nous pose à chaque fois c'est vous l'avez écrit un texte, mais quand la musique arrive, est-ce que comment dire, le texte n'est pas un peu déformé justement par rapport à la musique pour adapter?
1: Alors bizarrement sur ce produit là.
0: Ouais.
1: Je parle en termes de produit. Je pense que David a réussi à comprendre l'esprit. C'est vrai que chaque chanson est très particulière parce que le thème est très particulier. Même si David ne gagne pas trop cause en anglais, mais mais il a réussi pour chaque chanson.
0: Il a mon capas, David. Moi, t'es où, là, t'es Jerry. Mais arrête, moi.
1: Il appelle David Smith. Mais...
0: en plus, c'est vrai. Ouais.
1: Non, mais ce que je voulais dire, c'est que David a fait un sacré gros travail et il a réussi, on va dire, à coller vraiment l'esprit que je voulais pour chaque chanson. Mmh. Et donc, du coup, ça fait que magnifier. D'autant plus, ça, je dirais, ça laisse encore plus porter la chanson. Donc, avec ce qu'il a réussi à faire.
0: Ah ouais, donc il a vraiment des doigts de fée, alors.
1: Et une oreille. En fait, je pense qu'on s'est compris. On s'est compris surtout. Et ça a été une collaboration, vraiment. Il y a eu un travail en binôme. Et il m'a compris surtout. Donc, du coup, il a réussi à comprendre ce que je voulais comme esprit pour cet album-là. Et il a bien réussi.
0: Oui, voilà. Comme dit la touche, les bienfaits, en tout cas.
1: C'est ça, m'a bien trop valide.
0: Le cause-moi, ouais. Je connais pas comment vous faites côté moi, là, mais...
1: Mais pourtant, on me dit que je suis timide. Non, enfin, bon.
0: On dirait pas. Allez, donc, le nous écouter un morceau, il appelle Fou.
1: Oui.
0: C'est ça?
1: Exactement.
0: Qui ça, les fous, là? Beaucoup côté moi, là.
1: Bah, regarde bien le titre, il est au pluriel. On est tous fous.
0: Vous êtes des fous, alors. On écoute le troisième extrait de l'album, il s'appelle Fou, et nous revient juste après. Allez.

0: version hey hey.
1: Le hey hey, hey était très important.
0: Ah ouais, le hey hey. J'adore les hey hey. Bon, pas hey hey ici, hein, ici c'est Alexandra Missin qui est là, qui est dans les studios, qui présente à nous son premier album, nous peut dire ça comme ça, son oui. bébé. Et donc là, nous l'écoute. Arrête rire aussi, mais il me guérira pas. Thierry, peux-tu intervenir? Et donc. Le troisième extrait t'appelle Funto, puis mon mot là jusqu'à là. Et alors en français cette fois-ci.
1: Ah yes.
0: Ouais, la one to my yes. Tout ça avec ça. Alors donc yes, explique quand même un petit peu fou comment on l'a écrit ça. Pourquoi?
1: Alors pourquoi?
0: Ouais.
1: Eh ben.
0: Why?
1: En fait, je parle d'amour. J'ai identifié
0: encore
1: la.
0: Oui. Il est bien avec ça, non?
1: Comment on nous fait sans amour?
0: Je connais pas. Je connais pas.
1: C'est la raison de vivre.
0: Oula. No donc, comment. Allez.
1: En fait, cette chanson, j'ai identifié l'amour en disant, voilà, quand tu arrives, des fois, on fait des choses qu'on ne fait pas d'habitude.
0: Attention.
1: On sort de sa zone de confort.
0: Moment de philosophie. On coupe la musique. Écoute.
1: Ah bon. Écoute bien.
0: Allez, écoute bien. Allez, vas-y.
1: Non, voilà. Donc, en fait, quand il arrive, des fois, on se comporte. L'amour rend aveugle. Des fois, on fait des actions qui sortent un petit peu de l'ordinaire. Donc, du coup, l'amour nous rend fous. Ça peut être dans le bon sens, mais aussi dans le mauvais sens. Des fois, il est là. Des fois, il n'est pas là. Donc, donc on est fous.
0: On
1: il
0: est
1: nous rend fous.
0: Ah, ouais.
1: Il nous rend fous.
0: Non, mais le texte, comment on la trouve ça, on va dire, oh, parce que là, elle est bien. En tout cas, la musique est bien trouvée. Hein. Franchement, depuis tout à l'heure, c'est un sans faute.
1: Oh, t'es bien, merci.
0: Non, mais vrai. Donc, je pense que vous pouvez attaquer un peu là où c'est une radio associative qui appelle Neo FM. Et aussi, je pense que vous pouvez attaquer les radios commerciales. Attention. Ouais, il faut le dire.
1: En tout cas, non, ouais, si ouais, on non, travaille pour
0: même
1: ça.
0: Même en dehors aussi. Hein.
1: Écoute, on va essayer sur cet album de l'emmener le plus loin possible.
0: Ouais.
1: Donc du coup, on a un gros travail. On est déjà en train de faire ce travail-là. Donc du coup, justement, demain soir, là, je prends l'avion pour essayer donc d'amener ce produit là-bas. On a déjà commencé à faire la promotion, on va dire, avec les réseaux, etc.
0: Ouais.
1: Donc là,
0: des radios.
1: En France, oui, des radios. Et pour essayer donc de faire connaître. L'album. Oui, c'est vrai que le but, c'était vraiment non seulement de le faire connaître ici, parce que je suis d'ici, bien sûr, mais de l'emmener le plus loin. Il entend aussi, non? Et de l'emmener le plus loin possible, le plus loin possible. Voilà.
0: Salut le Sud, hein. Je casse les couilles, attention. Hein. Il n'y a pas de moukatage là-dedans. Bon, allez, donc, mais quand même, pour trouver les textes et l'arrangement, là, franchement, en plus, c'est où la donne la couleur à avoir cet album.
1: C'est ça, oui.
0: Mais on a pris des cours de chant.
1: Des cours de chant, ça se compte sur les doigts de la main. Très peu. Très peu, mais je suis toujours un petit peu curieuse de voir ce qui se passe sur Internet et tout. Donc du coup, je me forme, on va dire, avec des folies en anglais. des leçons en anglais pour améliorer, on va dire, la technique vocale.
0: Voilà. Ah ouais, parce que l'anglais est bien. C'est pour ça quand on est arrivé, il me dit, vous voulez prof d'anglais?
1: Non, jamais.
0: Ah ben, je ne connais pas, moi. Parce que l'anglais, il est bien posé, il est bien dit, bien dicté. Et encore, la voix, elle est bien posée. Donc, il voit qu'il a quand même un travail. Il fait karaoké, alors? Thierry, il fait karaoké?
1: Figurez-vous que nous, on ne nous fait pas de karaoké, nous.
0: Mais Ali, moi, il m'a fait karaoké, moi. Parce que là, déjà, la caméra, déjà, ça cachette. Donc, hein. Alexandra, donc c'était le troisième extrait. Il appelle Fou.
1: Exact.
0: Et donc, l'album, il est sorti depuis.
1: On va dire, ça fait un petit mois, même pas un mois.
0: Il est disponible, est-ce qu'il est disponible sur les plateformes
1: de
0: téléchargement?
1: Exactement, disponible uniquement sur les plateformes. Après, c'est vrai qu'on a eu quand même pas mal de petites demandes, je dirais, de la métropole, afin de faire, pourquoi pas, donc un CD. Donc, on verra.
0: Ah ouais? Ok, avant on sorte là, du moins, tu allais en antenne, madame, un numéro sur Paris.
1: Les bons.
0: Un bon contact. Peut-être qu'on a déjà, mais... On va dire, c'est un bon d'allant.
1: Ah, si c'est un bon d'allant.
0: Ouais. On va essayer, on ne sait jamais. Et alors, est-ce que vous l'avez fait un peu de live depuis justement qu'on chante? Est-ce qu'on a fait la Maracao sur un live? Est-ce qu'on l'a fait un live, par exemple, devant The Moon? Mm-hmm. Ou est-ce qu'on a fait la Maracao depuis qu'on chante d'ailleurs? Depuis longtemps, évidemment, on chante, mais.
1: Après les lives, effectivement, on transmet quelque chose. Et quand on voit les gens qui réagissent et qui sont sensibles à ce qu'on transmet comme message.
0: Ouais.
1: Oui. Donc voilà. Donc oui. Donc ça. J'ai déjà chanté devant des personnes.
0: Ouais.
1: Oui. pas sur mes chansons encore, hein, parce que.
0: Ah ouais.
1: Bah oui.
0: Exemple.
1: Ben, écoute, moi, je fais un petit peu d'animation musicale, hein, donc sur l'île, pour des petites représentations, on va dire privées, au niveau des mariages. Donc, je chante sur les chansons des autres pour l'instant. Et puis après, bien sûr, le but du jeu, c'est de pouvoir chanter que mes chansons. Mais effectivement, déjà, quand je fais des covers, des reprises sur les chansons des autres, quand on voit la réaction des gens, donc ça fait plaisir. Donc déjà que les chansons sont magnifiques et que les gens, on va dire, ont de l'émotion. Donc on est sensible à ça. Alors d'accord. J'espère pouvoir trouver cette émotion chez les personnes qui vont écouter du coup ma musique. Donc là, c'est le but, c'est de pouvoir trouver mon public. Et j'espère que le public s'y retrouve,
0: ouais.
1: Et que le public soit sensible au message que je transmets à travers mes chansons.
0: D'accord. Et est-ce que pour l'instant, vous avez un petit peu de retour ou pas du tout? Ou elle est un peu neuve encore, comme
1: tu dis? Ah ben moi, elle est encore un peu neuve, oui.
0: Non, mais l'entourage, la famille, par exemple.
1: J'ai toujours eu le soutien de ma famille, ouais. Ça, c'est incontestable. D'ailleurs, cet album, on va dire, c'est surtout aussi pour remercier mon petit papa, qui m'a, on va dire, initié à la musique. Donc, c'est une pensée pour lui aussi.
0: D'accord.
1: Désolée, m'a pris un petit peu de l'eau.
0: Ah oui, fais comme chez vous. En tout cas, si tu arrives sur la bande FM et même sur notre live vidéo, donc c'est Alexandra Mussin qui est dans les studios, qui nous présente à nous un petit peu son album, premier album, petit bébé, petit baba même. Et donc, on en a quand même 11 titres.
1: On a 11 titres, oui. Non, 11 titres.
0: Et comment on l'a fait pour trouver 11 titres? On va dire, moi, en un an, on l'a écrit tout ça?
1: Oui.
0: En
1: oui,
0: un
1: oui,
0: an. Parce oui, que l'habitude, là, les artistes qui passent ici, dis-moi, ça, c'est un vieux cahier, il traîne depuis 5-6 ans.
1: Non, ah, en un
0: an. Écrit, mais il n'a jamais trouvé de.
1: Enfin, un petit peu plus d'un an, d'accord. J'ai écrit tous ces titres, ouais. Ouais, ouais.
0: D'accord.
1: C'était un travail de tous les jours, hein. Alors, c'est vrai que des fois, l'inspiration ne vient pas automatiquement. Faut que ça. En fait, si tu veux, enfin, si je. Comment j'ai travaillé là-dessus, c'est ouais. Que c'est comme un tableau. Je commence à, on va dire, à peindre quelque chose.
0: Ouais.
1: Et puis après, au fur et à mesure, l'idée peut venir ou le thème vient, et puis je vais broder. Si ça ne me convient pas, je modifie, je recommence tout. Jusqu'à temps que ça me plaît, quoi. Donc, pour chaque texte, ça a été ça. Par contre, pour certains textes, c'était d'une traite. Des fois, une matinée, le texte était bouclé. Mais pour d'autres, c'était un petit peu plus. Il fallait un petit peu plus de recherche, un petit peu plus, on va dire, de recherche intérieure, voilà.
0: Mais là, justement, par rapport à la couleur, tout à l'heure, tu peux dire à nous, comment on fait? Vous mettez la synthé devant en haut, après, vous essayez en même temps?
1: Oui.
0: Ah ouais?
1: Oui, ça a été.
0: Parce que, là, on me pose la question, parce que je suppose que Nadoumoune, des fois, on connaît, il chante en karaoké, après, il dit, bon, je sais pas, essayez de faire un morceau. Donc, nous aurait été bien peut-être de donner. Des petits conseils, on ne sait jamais.
1: Ah, déjà, moi, c'est vrai qu'au départ, on va dire, au niveau des mélodies, des compositions, ça a été. Des fois, ça peut arriver tout de suite. Donc, mm-hmm. J'ai pas la peine de toucher à mon synthé.
0: Ah ouais?
1: Mais par contre, pour d'autres, comme j'ai voulu, on va dire, justement, la touche, on va dire, un peu plus tendance sur certains titres, là, j'ai voulu quand même, me mettre au goût du jour. C'est-à-dire, il fallait vraiment que je me colle au format de ce qui se passe, des chansons qui passent en radio. Et donc là, j'ai pris mon synthé et j'ai, on va dire, fait mes morceaux comme ça.
0: C'est vrai que la musique est actuelle, en fait. Hein, parce qu'on écoute bien un petit peu, c'est. Enfin, on ne retrouve pas du local, mais on retrouve la tendance actuelle.
1: C'est un petit peu. Un petit peu d'électro, mais c'est vrai que pour les autres titres, il y a quand même pas mal d'acoustique.
0: Oui. Donc, c'est un beau mélange.
1: Écoute, on a essayé.
0: Là, on a pu essayer parce que je suis essayé. Donc là, il dit. Là, elle est dans la boîte, comme
1: oui,
0: il dirait.
1: Effectivement.
0: On écoute un autre morceau, toujours oui. En français. C'est le deuxième en français, on écoute deux en anglais, on écoute le quatrième en français. Et c'est le sixième extrait, il appelle. T'aimer comme ça. Que ça.
1: Beaucoup d'amour. Hein.
0: Ah ouais. I love. Allez, on écoute ça.

0: comment se gagne le sommeil, madame, par contre. Hein.
1: Là, c'est. Bah, oui,
0: là, c'est doux, là.
1: Oui, c'est du doux.
0: Allez, explique-moi un petit peu, ouais. T'aimer comme ça. Bon, à l'amour, elle m'a compris depuis tard, là. Mais bon. Et il commence à te saouler, voilà, avec l'amour. Hein. Allez, non, si tu y arrives, allez, on va juste rappeler. Si tu y arrives sur la bande FM et même sur le live, audio et vidéo. Nous reçoit Alexandra Musa qui est venue un petit peu présente à nous son un petit peu non présenter carrément l'album premier album Petit Baba qui vient enfin le Petit Baba qui a sorti qui appelle I'm Still Here
1: 3,5 kg
0: l'album le Baba est lourd hein, ouais, 3,5 kg ça a bien compris c'est son premier album et donc nous les contents de pouvoir recevoir Alice ce matin et puis qui est présente à nous ça et là on écoute le
1: on a écouté T'aimer comme ça
0: c'était le sixième extrait.
1: Ouais,
0: d'accord. Explique-nous comment on a écrit ça. Est-ce que c'était d'un seul trait ?
1: Alors, celui-là, non, c'était un petit peu plus compliqué celui-là. Là, je peux dire, hein, c'est une chanson que j'ai écrite pour mon conjoint. Donc, il fallait qu'elle soit, je dirais, il fallait que ça me plaise, cette chanson-là particulièrement. Donc, j'ai retravaillé quand même pas mal de fois cette petite chanson-là.
0: Ouais.
1: Et puis non, elle m'a pris un petit peu de temps celle-là, ouais. Mais je crois que c'est la dernière que j'ai écrite pour l'album.
0: Ah ouais.
1: Ouais, c'est la dernière, ouais.
0: D'accord. Donc il est placé en sixième position et c'était la dernière. Pourquoi?
1: Oui, mais après l'ordre, voilà, l'ordre, je l'ai mis.
0: L'ordre le mettre comme ça.
1: Peu importe, voilà, okay. Oui.
0: Non, mais ne nous pose pas de questions.
1: Ah non, mais inquiète pas.
0: Ah oui. Oui. Et donc vous l'avez écrit ça pour être conjoint.
1: Exactement, ouais.
0: Et donc il y a maillé comme ça.
1: Ah ben oui.
0: Les rougies. Oh.
1: C'est pour lui cette chanson-là.
0: Ah ouais.
1: Il y a une première aussi qui a été faite pour lui.
0: Ah, elle est pas dessus.
1: Si, elle est dessus.
0: Ah, comment il appelle?
1: Il appelle You Are My Incredible.
0: Oula, oula, oula. C'est pas qu'il dit ça, mais ça y est pas. Ça fait mon cas, t'as mal à l'instant. Ah ouais, en plus nous salue. Juste, alors Thomas, Jean-Willy, Dimani, Tifilou. Ouais, c'est ça. Ouais, bien sûr. Il casse un peu les couilles comme d'hab, c'est un animateur à nous. D'ailleurs, il y a soit la Pagnani, même si là-haut. Hein. Bref. Sophie Mallet aussi qui regarde.
1: Bonjour
0: et,
1: Sophie.
0: Ouais, et c'est bien en tout cas. Donc, c'était T'aimer comme ça, c'est le sixième extrait.
1: Ouais.
0: Alors, c'est d'un seul trait.
1: Non, il fallait travailler quand même. Pourquoi, c'était le dernier.
0: Pourquoi c'était compliqué?
1: Pas compliqué parce qu'il fallait finir, parce que j'avais annoncé qu'il fallait 11 titres et c'était vraiment un travail.
0: Alors, la 20 date victoire quand même alors?
1: Oui, quand même. Oui. Et du coup, celle-là, il fallait vraiment. C'était pas que ça a été fait dans l'urgence, mais c'était la dernière chanson. J'avais la pression de terminer cette chanson-là.
0: On le mettre à 11 titres ou même?
1: Oui.
0: Tu crois que tu n'imposais pas un autre nom, mais c'est où l'a dit 11 titres?
1: Oui. Ouais. Et donc, du coup, il fallait terminer le projet. Donc, j'étais au bout du bout pour cette chanson-là. Mais j'espère que, quand même, elle va plaire, hein, parce que c'est une chanson d'amour.
0: Ah oui, mais dans tout ça-là, la question, il vient moins d'un coup là.
1: Oui.
0: Est-ce que vous l'avez prévu faire un clip? Parce qu'aujourd'hui, on regarde bien les artistes.
1: Oui.
0: Ils marchent comme ça. Vous connaissez bien, tout le monde aime aller sur YouTube ou encore quoi que ce soit.
1: Mm-mm.
0: Et puis, il aime le téléphone aussi, on va dire. Et donc, tout ce que les visuels, c'est.
1: C'est mieux aussi.
0: C'est mieux, voilà.
1: Bien sûr. Il faut alors, identifier aussi l'artiste.
0: Est-ce que justement, vous avez décidé, de faire un clip?
1: Alors, en fait, il y a un premier clip qui a été fait déjà sur le single qui est sorti en janvier. La chanson, c'est Un peu de nous, qui est déjà disponible sur YouTube.
0: Ouais.
1: Donc, du coup, il y a un premier clip qui a été fait. Et puis là, il y a un clip qui est en post-prod. Donc du coup, c'est la chanson I'm Still Here. Donc je pense que dans les jours qui suivent, ce sera diffusé. Voilà.
0: Ah ouais?
1: Oui.
0: Mais c'est bien ça. Donc nous serons au courant de ça.
1: Ah avec plaisir. Oui.
0: Un peu de nous, c'est ça?
1: Un peu de nous, ouais.
0: Les pas tournées ici, ça par contre.
1: Les tournées en France.
0: Là par contre, mais pas d'accord. Mais coupez le micro là. Les tournées en France, comment
1: mais
0: ça?
1: Mais par contre, le deuxième, les tournées ici.
0: Ah, quand même.
1: Oui.
0: Ah ouais.
1: Oui,
0: mais on a une date de calée pour la sortie ou pas du tout?
1: Non, pas encore.
0: Parce que mais waouh, le 11 titres, les. Oh, mais c'est carré, on dirait, ouais, 11 titres, faut qu'ils sortent là. Hein
1: non.
0: Ah, Thierry, okay, pas comment on fait là. Ouais.
1: Non, on est en post-prod déjà, donc du coup, on va dire dans les jours qui suivent.
0: Dans les jours qui suivent?
1: Ouais.
0: Ah ouais, quand même, toute notre 355 113 vues.
1: Oui, quand même. Oui.
0: Quand même.
1: Ça fait.
0: Bien, félicitations
1: en tout cas. En tout cas, ça fait plaisir, ouais.
0: Ouais. D'accord, donc si tu veux voir un petit peu le Kossa, Alexandra, il ressemble, pas à cette vidéo, mais garde un peu là-dedans. Donc il appelle un peu de nous. Et donc les visibles sous YouTube.
1: C'est ça.
0: Ouais.
1: Voilà, donc Alexandra Mussard, tout
0: extrait
1: simplement.
0: De l'album. Oui. En tout cas, il est coincé dans un coin de fenêtre quand il chante.
1: Ben, c'est une chanson, on va dire un peu, ben, comme à Visio tout à l'heure, c'est un peu de nous, du couple installé depuis un petit moment. Il faut toujours avoir cette petite flamme-là. Donc, c'est un petit peu mélancolie. Il y a toujours de l'espoir dans l'amour. Donc, du coup, il fallait montrer un petit peu comment était un peu mélancolique.
0: Ah, ben, où sort la mélancolie, l'amour, là, tout là. Ah oui, Thierry, il me dit ah ouais. Et comment il dit ça? C'est qui l'a fait le clip? Non.
1: C'est, bon, c'est Thierry, mon homme de l'ombre.
0: Voilà. Nous demandons Thierry au micro.
1: Oui, c'est mon premier fan, hein, en fait.
0: Il a intérêt.
1: Non,
0: elle
1: franchement,
0: il me suit. Tente, là.
1: Il me suit à 150%, je dirais même 3 fois 1000.
0: Bah, tant mieux, non, parce que vous avez eu le soutien de la famille, donc commence par Ali avant.
1: Ah oui,
0: donc,
1: tout à fait.
0: C'est lui la pousse un petit peu, quand depuis tout à l'heure, on l'a dit, à faire la musique.
1: Il a toujours été derrière moi pour me dire, tu as quelque chose à faire, fais-le avant de regretter.
0: Ah oui, c'est sûr.
1: Voilà.
0: Donc, nous écoute un autre morceau.
1: On avait un autre pour écouter, c'est laquelle?
0: Ah, et comment on se passe? Spend time with
1: you. Alors, ouais, c'est une chanson particulière aussi, je t'expliquerai après.
0: C'est vrai?
1: Oui.
0: Allez,
1: oui.
0: Explique à nous alors, on écoute ça. C'est le 11e extrait.

0: 11e extrait de l'album d'Alexandra Mission qui est dans les studios. C'était
1: Spend Time With You.
0: Ça même. Il n'avait pas dit ça, ouais. Bon, et pas mal en tout cas, la voix elle est bien placée comme d'hab.
1: Merci.
0: Hélène, tu peux parler un petit peu du clip là. Donc,
1: oui.
0: C'est qui la réalise le clip? C'est notre ami.
1: Alors, l'homme de l'ombre.
0: Ouais, voilà, ça
1: doit être moi. Mon premier fan, number one.
0: T'es facile, fais le clip.
1: Ah, bah écoute, qu'on se prend pas la tête, oui, c'est facile.
0: Des questions pièges, ça.
1: Oui. Mission, t'es quoi, les poser cette question là.
0: Mais pas mal le petit clip en tout cas. Donc si tu veux voir le clip, il appelle Alexandra Mission, tape ça dans la barre de recherche et puis un peu de nous.
1: C'est ça.
0: Et donc bientôt un futur clip aussi.
1: Oui, futur clip qui sera
0: bah,
1: et qui a été tourné ici. Donc toujours, on va dire une petite équipe. Hein, donc mais j'espère.
0: Au moins, t'es tourné ici, oui. Vous êtes tourné.
1: Hein?
0: Les fines tournées.
1: Ah, la fine, c'est en post-prod, ça y est.
0: Ah oui, il est vrai. Ah, je suis pas là.
1: On va bientôt être livré par rapport à celui qui s'occupait du clip. Donc, je pense que dans les prochains jours, oui, ça sera diffusé sur les réseaux.
0: Actualité à suivre, suite page alors.
1: Ça même.
0: Ok. Et nous, on t'amène notre morceau tout de suite.
1: Ben écoute, on va y aller.
0: Ouais.
1: Oui.
0: Et après, nous, on parle des deux morceaux en même temps. C'est bon.
1: Mais bon.
0: Allez, parti. Ça là, comment il appelle?
1: I'm so sorry.

0: I'm so sorry.
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1: Alors là.
2: Oh là là, peut-être pas moi qui te sert rien comme ça. Par contre, il m'a et grippé sur le micro.
1: Non, mais je l'ai dit souvent, celle-là.
2: C'est vrai?
1: Oui.
2: Ah, bah, qui c'est qui passe ça, hein? Merci, Gad Elmaleh. Bon, ça c'était I'm so sorry. On va laisser en fond d'ailleurs. Et 9e extrait, c'est ça.
1: Mm-mm,
2: alors,
1: oui.
2: Pourquoi on est désolé? Parce qu'on parle toujours de l'amour.
1: Allez, là, il change un petit peu en fait.
2: Oui. Okay.
1: Là, par contre, celle d'avant, Spendtime.
2: Oui, ça,
1: ça
2: aussi n'a pas trop causé, mais nous va causer. Mais écoute,
1: si on a le temps, bien sûr.
2: Bien sûr.
1: Alors, Spendtime, c'est très particulier. C'est la première chanson que j'ai écrite pour cet album.
2: Ouais.
1: Et en fait, je l'ai écrite pour ma grand-mère, donc qui n'est plus là.
2: Ah.
1: Et du coup, j'ai pensé à elle en écrivant cette chanson-là.
2: Ouais.
1: Et bah, elle n'a pas eu le temps d'écouter, malheureusement. Donc, elle est partie. Donc, cette chanson, elle est pour elle. Voilà.
2: Ah ouais, un petit coup d'œil comme ça.
1: Voilà, voilà.
2: C'est bien, vraiment. Elle est émue, on dirait, non?
1: Un petit peu.
2: Ouais,
1: oui.
2: Normal. Allez, nous, on va parler à I'm So Sorry, alors. Comme ça, on change
1: alors,
2: un peu le...
1: I'm So Sorry, complètement différent.
2: Kossou l'a fait, Thierry. Pouliette, désolé. Kossou l'a fait, donc. Hein?
1: Non, au contraire, lui, bon. il fait tout pour moi, lui.
2: Ça même, on passe un peu, tu vois, même. C'est lui qui conduit? Parce que t'es en haut et loin, là.
1: C'est lui qui conduit, oui.
2: Ouais. Ah, en plus, je l'ai vu, vas-y, où ça? Allez, écoute à vous.
1: I'm So Sorry, c'est en fait, c'est un peu le même état d'esprit que la chanson I'm Still Here au niveau du texte.
2: Ouais.
1: C'est-à-dire que, effectivement, on est déçu par beaucoup de personnes qui croient qu'on ne peut pas réussir. Ils estiment qu'on ne doit pas réussir. Et donc, du coup, c'est orienté sur ce thème-là. Donc, le dépassement, voilà.
2: Le dépassement de soi. Ouais.
1: Voilà. Et du coup, dans le refrain, il dit clairement que, bah, écoute, bah, je suis là, hein, donc ça y est, j'ai changé, on va dire, mon mindset. Et du coup...
2: Oula.
1: Et du coup, bah, je me bats. Je me bats. Ah non, m'y pense, m'y espère pas.
2: Non, mais écoutez, écoute ça, là, débarqué ce matin dans les
1: studios. Mindset gagnant.
2: Puis, c'est pas Alexandre Missao.
1: Oui.
2: Non, vraiment, c'est au Men in Black, on est là. Explique-moi ça, là. Qu'est-ce que tu as dit, là?
1: Moi, l'a dit que.
2: Ouais, moi, l'a dit que. Mais écoute,
1: moi, non, ben, il faut avoir un esprit gagnant. Donc, surtout, voilà. S'il y a des personnes qui estiment qu'on ne peut pas arriver à un résultat, les personnes se trompent.
2: Les pays
1: toujours. Voilà. On se dépasse et on y arrive.
2: Il faut dépasser alors.
1: Yes.
2: Bah, tu mets qui en temps et tu dépasses.
1: Voilà.
2: Comme
1: par,
2: ça.
1: Voilà. Par contre, aussi, dans cette chanson-là, je dis aussi que, par contre, si la personne qui pense que je ne peux pas réussir, mais qu'elle n'arrive pas à faire son projet, bah, elle peut m'appeler parce que je serai là pour l'accompagner. Voilà.
2: Quel numéro il m'appelle?
1: Alors, mon numéro.
2: Attention, Thierry, on entend là. On va te donner le numéro Thierry plutôt. Hein, que ça dit où? En tout cas, donc, l'album il est composé de 11 titres.
1: Oui.
2: En français et en anglais.
1: Mm-mm.
2: D'ailleurs, est-ce que c'était un choix? On revient à cette question parce que c'était un choix vraiment, on va dire, où il a été baigné un petit peu dans l'anglais et du français, mais pourquoi il n'a pas fait par exemple créole? Allez.
1: Bah, le créole, j'estime que j'arrive pas à faire du créole. Il y a des personnes ici qui sont
2: qualifiées.
1: Formidables. Ah
2: ouais,
1: oui,
2: d'accord.
1: Oui. Mais ça danse sur le créole, mais ça amuse à moi sur le créole.
2: Ouais.
1: On a des personnes qui gagnent mieux faire que moi. Donc,
2: c'est bien. Au moins, on les francs.
1: Voilà.
2: Ah, c'est ça la question, parce que là, Dominique Garde, il dit que ça, Manila, aussi ce matin, que ça, sa forme là, que
1: c'est quoi,
2: ça.
1: C'est quoi l'OVNI, là?
2: Ben oui, l'OVNI. Ah oui, je dois avoir un mindset, je sais pas comment ça.
1: Mindset gagnant.
2: Ah oui. Là, mais loin, voilà. Ah oui.
1: Non, franchement, il y a des artistes ici qui font un super beau travail.
2: D'accord.
1: Et Miguel pas fait comme Zot, pardon. Donc, du coup, et puis j'ai toujours aussi été baignée par la variété française et internationale. Donc,
2: la vie longtemps en France?
1: Pour les études. Pour les études. D'accord. De 2001 jusqu'en 2006. Voilà.
2: D'accord. Ouais. Bon, elle n'est pas si vieux que ça, vraiment. Ah bah... Depuis là, vous dites que c'est un vieux format, c'est pas moi là, je dis. Hein. Alors oui, et donc variété française et anglais.
1: Voilà.
2: D'accord. Ben, en tout cas, si vous dites à un moment là, prends les coups de chance sur les doigts de la main, ben, chapeau, hein.
1: Merci.
2: Bah, en tout cas, il vaut le coup justement d'écouter l'album. Hein. Donc l'album est disponible un peu partout.
1: Sur les plateformes voilà, de téléchargement.
2: Ouais, il appelle Alexandra Musa.
1: Oui.
2: C'est ça.
1: Donc, Alexandra Musa, I'm still here.
2: L'album il appelle comme ça.
1: Voilà.
2: Non, on rigole, mais l'album il appelle comme ça. Donc on a 11 titres. En français, attends, mais regarde un petit coup, Nawa Singh dit ça. En français, nana, combien en tout d'ailleurs?
1: En fait, bah voilà, au départ, il devait y avoir 4 titres en français. I'm still here, au départ, devait être français.
2: Fou, t'aimais comme ça.
1: Maintenant, il y en a. Voilà, il reste que 3.
2: Et un peu de nous, 3.
1: Voilà.
2: Et donc là-dessus, le seul clip disponible pour l'instant, c'est un peu de nous, que voilà. La sorte janvier 2019, hein, vu là.
1: Tout à fait, oui.
2: Et le prochain, ça va être.
1: Ça va être I'm still here.
2: Et tourner ici. Et oui.
1: Ouais.
2: Donc, c'est pas mal ça.
1: Oui.
2: Alors, si par exemple, vous voulez dire comme ça, vous faites un petit peu de l'animation musicale.
1: Oui, tout à fait.
2: Baptême, mariage, communion.
1: Mariage, l'amour, toujours.
2: Toujours l'amour.
1: Oui.
2: Fatigue à moi, Joe. Hein. Coupe son micro, Thierry. Thierry, dis pas rien, Thierry. Tu
1: fais sans amant qu'on nous fait.
2: Que pas. Que pas. Que pas. Tu m'as donné nos commentaires. Alors, donc. Pour contacter où? Donne le numéro de Thierry par contre, parce que le téléphone ça sonnait sinon. Non, mais sérieusement. Alors, donc, dans le mariage, qu'est-ce que vous faites?
1: Nous, en fait, j'ai un petit groupe en fait, pour animer les cocktails, les vins d'honneur, etc. Mais aussi.
2: Quand vous dites un petit groupe, mais on peut savoir, c'est quoi? C'est danseuse, danseur?
1: J'ai un pianiste.
2: Ouais.
1: Voilà, Christophe Lépiné, que je salue. Salut Christophe.
2: Salut Christophe.
1: Ouais, vu, et Christophe. Hein.
2: Ah, ouais, Christophe.
1: Il était destiné à faire un petit peu de l'anglais quand
2: Smith.
1: Même.
2: C'est ballot.
1: Donc oui, ouais. On fait des covers là, pour les mariés, donc vin d'honneur, cocktail, etc. Et le numéro de téléphone pour nous joindre, c'est le 06 92 48 76 14. 06 92 48 76 14.
2: Comment est-ce que ça va? Émission particulière. C'est où là, c'est pas moi. Tu regardes au petit côté. Ah, Alexandra, ben oui, alors grand matin, on va mettre un peu le désordre dans cette...

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1: Bonjour à tous, les programmes télé, la télévision pour ce soir lundi. On débute avec la chaîne TF1 qui nous propose ce soir la série L'été 36. Sur la chaîne France 2, 21h10, là encore, la série Meurtre au paradis. Sur France 3, place au film Délicieux. Sur la chaîne France 5, rendez-vous avec le magazine Sur le front à partir de 21h05. Sur la chaîne M6, ce soir, rendez-vous avec l'émission Marié au premier regard. Sur la chaîne W9, rendez-vous avec le film Independence Day, diffusé dès 21h25. Sur la chaîne TF1 Série Film, rendez-vous avec le film La Mémoire dans la peau. Et enfin, pour terminer, rendez-vous par exemple ce soir sur la chaîne C-Star avec la série Chicago Fire, diffusée dès 21h10. Avec tout ça, bonne soirée télé.

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3: Bonjour, la rétro sport de la semaine, football lassé Ajaccio, monument du football corse a déposé le bilan. Le club n'a pas survécu à une situation financière devenue intenable. Avec plus de 13 millions d'euros de dettes et l'absence de repreneur, la liquidation judiciaire a été actée, mettant fin à 27 ans de professionnalisme. Ce dépôt de bilan va entraîner la suppression de 180 emplois. Le centre de formation est également contraint de fermer ses portes. Tennis, le tirage au sort du tableau masculin de l'US Open a été effectué jeudi en fin de journée. Il a réservé de belles surprises puisque Carlos Alcaraz et Novak Djokovic sont dans la même partie de tableau, tout comme Daniil Medvedev qui affrontera Benjamin Bonzi. Comme ce dernier, les Bleus n'ont pas été très chanceux. Meilleur français Hugo Humbert affrontera l'Australien Adam Walton, 82e, tandis que Giovanni Pecci-Pericard, 39e mondial, sera opposé à un autre cador, l'Italien Lorenzo Musetti, 10e. Présent également à New York, Gaël Monfils, 50e mondial, croisera le fer avec le Russe Roman Siafouline, 90e, alors que Quentin Ali, 70e, débutera contre David Goffin, 68e. Alexandre Muller aura également une partie difficile à jouer contre Stefanos Tsitsipas, tête de série numéro 26. Eurobasket, la 42e édition du championnat d'Europe va se dérouler du 27 août au 14 septembre dans pas moins de 4 pays et 4 villes différents. La Lettonie, Riga, Chypre, Limassol, la Finlande, Tampere et la Pologne, Katowice. C'est à Riga que se déroulera l'intégralité du tableau final à partir des 8e. On compte 4 groupes de 6 équipes pour le premier tour. Puis les 4 premiers de chaque poule verront les 8e de finale. Les vice-champions olympiques français qui sont dans le groupe D sont leurs stars Victor Wembanyama et Rudy Gobert sont favoris pour figurer sur le podium. Cyclisme, opéré de la cheville mardi à Lyon suite à sa blessure subie à la fin du Tour de France, Kevin Vauquelin pourra mettre un terme à sa saison. Sa présence au championnat du monde sur route au Rwanda du 21 au 28 septembre paraît plus que compromise, comme pour les championnats d'Europe du 1er au 5 octobre qui seront disputés en Ardèche et dans la Drôme. Volée face à Porto Rico, les Françaises ont réussi leur entrée dans le mondial vendredi, une compétition qu'elles n'ont plus disputée depuis 51 ans. Elles se sont imposées face à leurs adversaires 25-22, 25-18, 21-25, 25-14 et prennent déjà une option pour la qualification. Prochain rendez-vous avec les Brésiliennes ce dimanche, toujours à Chiang Mai en Thaïlande. C'est la fin de cette rétro sport. Une très bonne journée à notre écoute.

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